Ici Mathieu Guimond, j'espère que vous passez un très bon mardi soir bien branché à votre radio en Beauce. Côté actualité, ce qui retient l'attention, ben on parle entre autres de Paul Saint-Pierre Plamondon aujourd'hui qui a annoncé le moment où est-ce qu'on tiendrait un éventuel référendum sur la souveraineté du Québec, advenant le cas que le Parti québécois est porté au pouvoir en octobre prochain. On va attendre que Donald Trump soit plus président des États-Unis. Il a annoncé ça ce matin, beaucoup de réactions. Les détails complets sont sur mabeauce.com. On parle aussi de cette données troublantes. Un enfant sur trois qui vit dans un ménage touché par l'insécurité alimentaire à l'aube de la rentrée scolaire. Qu'est-ce que ça représente, ce chiffre-là, dans la région et partout ailleurs? On a les détails là-dessus. Et on parle également de quatre arrestations qui ont eu lieu après une tentative d'introduction par infraction à Québec. Les détails sur ces nouvelles et d'autres nouvelles, rendez-vous sur mabeauce.com.

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4: Voici vos nouvelles, Arsenal Média. S'il remporte l'élection, le Parti québécois attendra le départ de Donald Trump en 2029 pour tenir un référendum sur l'indépendance du Québec. C'est ce qu'a déclaré ce matin le chef péquiste Paul Saint-Pierre Plamondon dans un long message publié sur les réseaux sociaux. La Ville de Saint-Georges a officialisé l'achat de la propriété des Sœurs de la Charité de Saint-Louis pour 4,25 millions de dollars. La Ville en prendra possession en avril 2027 et prévoit d'abord y accueillir des représentants des Jeux du Québec durant l'été. À plus long terme, le Conseil souhaite y aménager un parc accessible à la population. Quatre personnes, dont deux mineurs, ont été arrêtées après une tentative d'introduction par effraction dans un logement de Limoilou, à Québec, cette nuit. Les policiers ont d'abord arrêté un homme de 18 ans avant de retrouver un véhicule suspect dans le secteur Saint-Sauveur. Trois autres occupants, dont deux mineurs de 14 et 17 ans, ont été arrêtés. Une arme à feu chargée a été saisie dans le véhicule. Et maintenant, la météo en Beauce. Ce soir et cette nuit, c'est partiellement nuageux et le minimum est de 14 degrés.

mardi 18 août. Bonne soirée, bien branchée à votre radio en Beauce. Je m'appelle Mathieu Guimond. On va passer la soirée ensemble avec un peu d'actualité, ce qui retient l'attention dans la région, avec des belles économies à faire, des activités qui s'en viennent aux quatre coins de la région. On a ça au menu ensemble ce soir. Salutations à toute la gang de l'épicerie Chité Lessard à Ring Junction qui sont bien branchés, fidèles au poste à votre radio. Vous écoutez de quel endroit que c'est le fait de bon en ce moment de soirée. On veut prendre de vos nouvelles. Via nos réseaux sociaux, via notre site web, vous appelez, vous textez. Qu'est-ce qui se passe de bon en ce mardi soir pour vous?

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Quelques activités à mettre à votre agenda au cours des prochains jours avec, entre autres, l'expérience yoga qui vous attend à la place de la Seigneurie. Dernière proposition, dernière chance de profiter de cette activité-là demain de 10h à 11h à la place de la Seigneurie. En cas de mauvaise condition météo, l'activité qui se déroule à la Galerie d'Arbre, même pas besoin de vous inscrire. Sinon, demain de 19h à 20h au Centre Castel dans le stationnement, on vous attend pour une petite pratique de danse country. Ça vous tente? Vous voulez essayer, du moins, d'apprendre les principes de la danse country si vous êtes un nouveau venu dans ça. Ben, juste avoir le goût de vous amuser, c'est ça qu'on a besoin. Alors, ça se passe demain du côté du Centre Castel à partir de 19h. Plus d'informations, rendez-vous sur le site web de la Ville de Sainte-Marie. J'ai...

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4: Voici vos nouvelles, Arsenal Média. S'il remporte l'élection, le Parti québécois attendra le départ de Donald Trump en 2029 pour tenir un référendum sur l'indépendance du Québec. C'est ce qu'a déclaré ce matin le chef péquiste Paul Saint-Pierre Plamondon dans un long message publié sur les réseaux sociaux. La Ville de Saint-Georges a officialisé l'achat de la propriété des Sœurs de la Charité de Saint-Louis pour 4,25 millions de dollars. La Ville en prendra possession en avril 2027 et prévoit d'abord y accueillir des représentants des Jeux du Québec durant l'été. À plus long terme, le Conseil souhaite y aménager un parc accessible à la population. Quatre personnes, dont deux mineurs, ont été arrêtées après une tentative d'introduction par effraction dans un logement de Limoilou, à Québec, cette nuit. Les policiers ont d'abord arrêté un homme de 18 ans avant de retrouver un véhicule suspect dans le secteur Saint-Sauveur. Trois autres occupants, dont deux mineurs de 14 et 17 ans, ont été arrêtés. Une arme à feu chargée a été saisie dans le véhicule. Et maintenant, la météo en Beauce. Ce soir et cette nuit, c'est partiellement nuageux et le minimum est de 14 degrés.

Merci Mathieu Guimond, j'espère que vous passez un très bon mardi soir bien branché à votre radio en Beauce. Côté actualité, ce qui retient l'attention, ben on parle entre autres de Paul Saint-Pierre Plamondon aujourd'hui qui a annoncé le moment où est-ce qu'on tiendrait un éventuel référendum sur la souveraineté du Québec, advenant le cas que le Parti québécois est porté au pouvoir en octobre prochain. On va attendre que Donald Trump soit plus président des États-Unis. Il a annoncé ça ce matin, beaucoup de réactions, les détails complets sont sur mabeauce.com. On parle aussi de cette donnée troublante. Un enfant sur trois qui vit dans un ménage touché par l'insécurité alimentaire à l'aube de la rentrée scolaire. Qu'est-ce que ça représente, ce chiffre-là, dans la région et partout ailleurs? On a les détails là-dessus. Et on parle également de quatre arrestations qui ont lieu après une tentative d'introduction par effraction à Québec. Les détails sur ces nouvelles et d'autres nouvelles, rendez-vous sur mabeauce.com.

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2: Voici vos nouvelles, Arsenal Média. S'il remporte l'élection, le Parti québécois attendra le départ de Donald Trump en 2029 pour tenir un référendum sur l'indépendance du Québec. C'est ce qu'a déclaré ce matin le chef péquiste Paul Saint-Pierre Plamondon dans un long message publié sur les réseaux sociaux. La Ville de Saint-Georges a officialisé l'achat de la propriété des Sœurs de la Charité de Saint-Louis pour 4,25 millions de dollars. La Ville en prendra possession en avril 2027 et prévoit d'abord y accueillir des représentants des Jeux du Québec durant l'été. À plus long terme, le Conseil souhaite y aménager un parc accessible à la population. Quatre personnes, dont deux mineurs, ont été arrêtées après une tentative d'introduction par effraction dans un logement de Limoilou, à Québec, cette nuit. Les policiers ont d'abord arrêté un homme de 18 ans avant de retrouver un véhicule suspect dans le secteur Saint-Sauveur. Trois autres occupants, dont deux mineurs de 14 et 17 ans, ont été arrêtés. Une arme à feu chargée a été saisie dans le véhicule. Et maintenant, la météo en Beauce. Ce soir et cette nuit, c'est partiellement nuageux et le minimum est de 14 degrés.

mardi 18 août. Bonne soirée, bien branchée à votre radio en Beauce. Je m'appelle Mathieu Guimond. On va passer la soirée ensemble avec un peu d'actualité, ce qui retient l'attention dans la région, avec des belles économies à faire, des activités qui s'en viennent aux quatre coins de la région. On a ça au menu ensemble ce soir. Salutations à toute la gang de l'épicerie JT Lessard à Trinque-Jonction qui sont bien branchés, fidèles au poste à votre radio. Vous autres, vous nous écoutez de quel endroit que c'est vous faites de bon en ce mardi soirée? On veut prendre de vos nouvelles via nos réseaux sociaux, via notre site web. Vous appelez, vous textez. Qu'est-ce qui se passe de bon en ce mardi soir pour vous en Beauce?

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invités à mettre à votre agenda au cours des prochains jours avec, entre autres, l'expérience yoga qui vous attend à la place de la Seigneurie. Dernière proposition, dernière chance de profiter de cette activité-là demain de 10h à 11h à la place de la Seigneurie. En cas de mauvaise condition météo, l'activité qui se déroule à la Galerie d'Art, même pas besoin de vous inscrire. Sinon, demain de 19h à 20h au Centre Castel, dans le stationnement, on vous attend pour une petite pratique de danse country. Ça vous tente? Vous voulez essayer, du moins, d'apprendre les principes de la danse country? Si vous êtes un nouveau venu dans ça, ben juste avoir le goût de vous amuser, c'est ça qu'on a besoin. Alors, ça se passe demain du côté du Centre Castel à partir de 19h. Une information, rendez-vous sur le site web de la Ville de Sainte-Marie.

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2: Voici vos nouvelles, Arsenal Média. S'il remporte l'élection, le Parti québécois attendra le départ de Donald Trump en 2029 pour tenir un référendum sur l'indépendance du Québec. C'est ce qu'a déclaré ce matin le chef péquiste Paul Saint-Pierre Plamondon dans un long message publié sur les réseaux sociaux. La Ville de Saint-Georges a officialisé l'achat de la propriété des Sœurs de la Charité de Saint-Louis pour 4,25 millions de dollars. La Ville en prendra possession en avril 2027 et prévoit d'abord y accueillir des représentants des Jeux du Québec durant l'été. À plus long terme, le Conseil souhaite y aménager un parc accessible à la population. Quatre personnes, dont deux mineurs, ont été arrêtées après une tentative d'introduction par effraction dans un logement de Limoilou, à Québec, cette nuit. Les policiers ont d'abord arrêté un homme de 18 ans avant de retrouver un véhicule suspect dans le secteur Saint-Sauveur. Trois autres occupants, dont deux mineurs de 14 et 17 ans, ont été arrêtés. Une arme à feu chargée a été saisie dans le véhicule. Et maintenant, la météo en Beauce. Ce soir et cette nuit, c'est partiellement nuageux et le minimum est de 14 degrés.

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0: Jeudi, on a 13 degrés centre-ville Sainte-Marie. Ben, le président américain a décidé de donner un délai de 3 jours pour qu'on puisse arriver à une entente avec le Canada, ce qui fait que, ben, il n'y aura pas de droit de douane de 50 % sur certains produits à l'exportation en provenance du Canada. C'est somme toute une bien bonne nouvelle. 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Dans l'actualité, ben, le président américain Donald Trump qui a annoncé qu'il suspendait pendant 3 jours les nouveaux droits de douane qui devaient entrer en vigueur au Canada. Aujourd'hui, le président américain a déclaré sur les réseaux sociaux que ses droits de douane avaient été reportés car sous réserve de la finalisation des documents, le Canada et les États-Unis ont un accord. Le président américain a souligné dans son message que la relance du pipeline Keystone XL faisait partie de l'accord. Ce projet d'oléoduc abandonné en 2021 après des années de bataille politique entre démocrates et républicains permettait d'augmenter l'exportation de pétrole de l'Ouest canadien vers les États-Unis. La Maison-Blanche avait annoncé des surtaxes de 50 % sur 28 milliards d'exportations canadiennes sur des produits aussi variés que le béton, les bâtons de hockey et le vin. D'autres détails seront connus davantage aujourd'hui. De retour chez nous, un homme se trouve dans un état critique après un accident survenu hier vers 16h30 à Saint-Alfred. Le conducteur de la motocyclette de 3 roues de type Spider, un homme de 88 ans, n'aurait pas aperçu un véhicule immobilisé sur la route 108 qui s'apprêtait à rentrer dans une entrée privée. En tentant de l'éviter à la dernière seconde, l'homme a effectué une sortie de route et serait entré en collision avec un poteau électrique, selon les premières informations fournies par la Sûreté du Québec. L'octogénaire a été transporté vers le centre hospitalier pour de graves blessures qui mettent sa vie en danger. Des enquêteurs de la Sûreté du Québec ont été envoyés sur place pour analyser les circonstances de l'accident. Un peu avant 15h45, hier, 2 véhicules sont entrés en collision sur la route Bégin à Saint-Anselme. Une femme, conductrice d'un des 2 véhicules impliqués, a subi des blessures mineures. Un des 2 conducteurs aurait omis de céder le passage. Une roulotte garée au camping Le Domaine de la Rivière sur la route Kennedy à Notre-Dame-des-Pins a complètement été détruite par un incendie en milieu d'avant-midi hier. Une personne sur place a été incommodée par la fumée. Elle a été prise en charge par les paramédics. Un autre véhicule récréatif et un bâtiment situé à proximité ont été endommagés par la chaleur. La cause de l'incendie est inconnue pour le moment. 4 personnes, dont 2 d'âge mineur, ont été arrêtées après une tentative d'introduction par effraction dans un logement de la rue des Lilas-Est dans le secteur de Limoilou à Québec. Les patrouilleurs du service de police de la ville de Québec ont été appelés à intervenir sur place vers 2h30 du matin dans la nuit de lundi à mardi. Selon les informations du service de police, vers 2h40, les policiers ont localisé un premier suspect qui circulait à pied sur la rue de la Colombière-Ouest. Le suspect, âgé de 18 ans, a été arrêté pour introduction par effraction. Quelques instants plus tard, les patrouilleurs ont aussi localisé le véhicule du suspect dans le quartier de Saint-Sauveur. Ils ont alors procédé à l'arrestation de 3 occupants dans le véhicule, 2 d'âge mineur de 14 et 17 ans, ainsi qu'un homme de 44 ans. Une arme à feu chargée a notamment été saisie dans la voiture. Les 3 occupants ont été arrêtés pour introduction en préfection, port d'une arme dans un dessin dangereux. Les 4 suspects sont demeurés détenus en attendant leur comparution. Pour le Palais de justice de Québec, un groupe de résidences privées de Québec et de Lévis mène une poursuite au civil contre un ancien dirigeant qui aurait détourné à son propre profit plusieurs centaines de milliers de dollars. C'est le bureau d'enquête du Journal de Québec qui rapporte qu'entre 2023 et 2025, Yannick Maheu-Boucher aurait intentionnellement et illégalement détourné des fonds appartenant à ses résidences. Maheu-Boucher, qui occupait les fonctions de directeur, se serait versé ces sommes importantes d'argent à l'insu de son employeur. Pour le moment, Yannick Maheu-Boucher ne fait face à aucune accusation criminelle. Politique maintenant, la candidate du Parti québécois d'Antachereau dans la région de Québec, Jeanne Robin, retire sa candidature pour des raisons personnelles. Dans une brève déclaration, elle affirme qu'il ne faut pas y voir un désaccord idéologique ou autre avec le parti et qu'il s'agit bien d'une motivation personnelle. Le chef du Parti québécois, Paul Saint-Pierre Plamondon, l'a remercié pour son dévouement en soulignant qu'elle demeurera militante au sein du parti politique. Meta est à nouveau devant les tribunaux pour les dangers que ces plateformes pourraient représenter pour les enfants. Un procès décisif pour l'entreprise, mère d'Instagram et de Facebook, s'est ouvert hier devant un tribunal fédéral de la Californie. 4 États américains réclament des milliards de dollars de dommages-intérêts ainsi que des changements fondamentaux dans la manière dont Meta gère ses plateformes. Un jury devra déterminer si les procureurs généraux de ces États ont réussi à prouver que le géant technologique a conçu ces applications pour rendre les utilisateurs accros. L'entreprise réaffirme une fois de plus qu'elle œuvre sans relâche pour assurer leur sécurité. Dans le monde du sport, Kazuma Okamoto a cogné un 25e coup de canon, établissant le record des Blue Jays pour les circuits pour une recrue hier, alors que Toronto a gagné 10-5 aux dépens des Rays de Tampa Bay. Toronto, le Minnesota et le Texas sont dans une triple égalité dans la course à la dernière place en série dans l'Américaine. Les Yankees ont battu les Orioles 3-1 et victoire de 9-4 pour les Red Sox sur les Diamondbacks. Ces 3 séries de matchs se poursuivent aujourd'hui. Les Frontières de baseball et Capitals ont défait hier soir les Miners de Sussex 9-8. Une autre rencontre entre les deux équipes est au programme ce soir à 18h50. Tennis, le Québécois Félix Auger-Aliassime a franchi le 3e tour de l'Omnium de Cincinnati hier grâce à une victoire de 7-5, 6-1 contre l'Argentin Juan Manuel Cerundolo. L'Omnium de Cincinnati est le dernier tournoi préparatoire avant les internationaux de tennis des États-Unis. Au soccer dans la MLS, le Crew de Columbus rend visite au CF Montréal ce soir au stade de Saputo. Et finalement au hockey, le Canadien de Montréal rendra hommage à son ex-gardien Carey Price le 10 novembre, au lendemain de son intronisation au Temple de la renommée du hockey. Price deviendra le 62e membre du Canadien à être admis au Temple. La cérémonie du 10 novembre aura lieu au Centre Bell, tout juste avant le match face au Wild du Minnesota. Prévision du temps pour aujourd'hui, mercredi, les nuages bien présents, des averses et même risques d'un orage en après-midi, maximum 22, minimum de 26. Des nuages pour ce soir et des averses à 60% avec un minimum de 14 la nuit prochaine. Alternance soleil-nuages demain, jeudi, maximum 23, soleil vendredi 23, soleil samedi 25, retour des averses pour dimanche avec 21 degrés. Les normales de saison, 23 le jour et 12 la nuit. Et actuellement, ben, partout où vous êtes en Beauce, on est à 13 degrés avec la musique du regroupement musical classe moyenne. Voici « J'étais en vacances ».
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0: Ah.
1: Oui, on parle beaucoup de la campagne électorale du 5 octobre au Québec, mais il y en a des campagnes électorales actuellement au fédéral. Oui, élections partielles, entre autres, dans Chicoutimi-le-Fjord. Et ben ça fait débarquer Maxime Bernier dans la région de Québec. Il a rencontré hier des militants en soirée, mais aujourd'hui, il va rencontrer les journalistes, les médias de la région de Québec. Évidemment, il sera question des négociations entre le Canada et les États-Unis. Maxime Bernier est en route donc pour Chicoutimi pour ce jeudi 20 août. Où il y aura élection partielle. Maxime Bernier et ses candidats sont les seuls à parler de la gestion de l'offre pénalisant les consommateurs et les négociations Canada-États-Unis, la dette fédérale irresponsable, l'immigration de masse, les fonds envoyés et gaspillés à l'extérieur du Canada. Il faut dire que M. Bernier a souvent tenu des propos qui était avant-gardiste. Quand il a été le premier à parler du chemin Roxham et de sa fermeture, ça a pris plusieurs mois avant que le gouvernement fédéral lui donne raison. Même le gouvernement du Québec a fini par donner raison à Maxime Bernier. On peut pas dire autrement. Faut donner à César ce qu'appartient à César. Mais quand lui s'était présenté à la chefferie du Parti conservateur, il avait déjà parlé de la possibilité de mettre fin au programme sous gestion de l'offre dans la production canadienne. Par contre, il n'était pas en mesure de quantifier le montant d'argent qu'on allait donner aux producteurs agricoles. Je pense que c'est ce qui lui a davantage nui. Et lors de son premier passage à la Maison-Blanche, Donald Trump avait aussi parlé de la possibilité en 2018 de mettre fin à ce programme. Est-ce que ça aura fait partie des échanges? Parce que semble-t-il qu'on est à la veille ou à quelques heures d'une entente parce que le président américain a annoncé qu'il suspendait les nouveaux droits de douane de 50 % qui devaient entrer en vigueur à minuit hier ou à minuit aujourd'hui, c'est selon. Le président a déclaré sur le réseau social Truth que les droits de douane avaient été reportés. Il a parlé d'un possible accord imminent entre les États-Unis et le Canada. Évidemment, la relance du projet du pipeline Keystone XL pour alimenter les États-Unis avec le pétrole de l'Ouest canadien était au cœur des discussions, mais est-ce que la gestion de l'offre fera aussi partie de tout ça? On en saura davantage plus la journée va avancer. 6h19 minutes, on va s'offrir un souvenir signé Jean Leloup. Salutations à toutes les Isabelles qui sont bien branchées chez nous. Meilleure musique tout le temps, mais c'est comme ça que ça se passe pour les 100 000 matins au meilleur de la musique. 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

0: Si vous êtes déjà en direction du boulot, je vous souhaite une bien belle journée. Merci de le faire au son du meilleur de la musique. Salutations particulièrement aux gens de la construction, mais aussi mes amis producteurs agricoles. Je vous souhaite une belle journée. Premier coup d'œil circulation, et puis au retour, on a toutes les nouvelles régionales. Merci d'avoir choisi au 105.
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0: Ben déjà, à cette heure-ci, on sent que l'université, les cégeps, c'est reparti de plus belle, de sorte que sur Robert Clich en direction Québec, à partir du parc des Chutes de la Chaudière, c'est code rouge. C'est au ralenti jusqu'en approche finale pour le tablier du pont Pierre-Laporte. Une fois sur la structure, ça reprend du rythme à la sortie, hauteur du boulevard Champlain, entre Champlain et le chemin Saint-Louis. C'est au ralenti. C'est sur la rive sud. Le chantier est important dans le secteur de Saint-Jean-Chrysostome, de sorte que si vous êtes en direction de Québec, tout de suite après les bretelles de l'autoroute 20, à la hauteur de chemin des îles, ça ralentit jusqu'à la hauteur du photoradar dans le secteur de Saint-Romuald. Pour le reste, je vous dirais que c'est le train-train quotidien. Ça circule plutôt bien. Vous êtes témoin d'événements. Partagez l'info au profit des autres qui se retrouvent sur la route. 418-387-1015.
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3: Bonjour, bon début de journée. Ici Claude Marquis, voici vos actualités. Québec solidaire a dévoilé sa feuille de route pour ses 100 premiers jours au pouvoir. Le parti propose notamment de créer un ministère des femmes et de l'égalité des genres, de hausser le salaire minimum à 20 $ de l'heure et de mettre fin à l'obligation de télétravail limitée à 2 jours par semaine pour les fonctionnaires. Québec solidaire souhaite aussi fermer le bureau du Québec à Tel Aviv, bloquer les projets de pipeline et de gazoduc et consulter les Premières Nations dans le cadre de son projet de constitution d'un Québec indépendant. La ville de Saint-Georges a officialisé l'achat de la propriété des Sœurs de la Charité de Saint-Louis pour 4,25 millions de dollars. La ville en prendra possession en avril prochain et prévoit d'abord y accueillir des représentants des Jeux du Québec durant l'été. À plus long terme, le conseil souhaite y aménager un parc accessible à la population. Le vaste terrain de 875 000 pieds carrés comprend notamment 2 bâtiments, 1 garage, 1 cabane à sucre et 2 lacs. Le fondateur de Canam Manac à Saint-Georges, M. Marcel Dutille, a reçu la médaille de l'Assemblée nationale samedi dernier. La distinction lui a été remise par le député de Beauce-Sud et ministre des Affaires municipales, Samuel Poulain. Le député a souligné la contribution de Marcel Dutille au développement de la Beauce, notamment en matière d'entrepreneuriat et de création d'emplois. La première ministre Christine Fréchette a également rendu hommage à l'homme d'affaires dans une vidéo surprise, saluant son leadership et sa contribution au développement du Québec. Et s'il remporte l'élection, le Parti québécois attendra le départ de Donald Trump en 2029 pour tenir un référendum sur l'indépendance du Québec. C'est ce qu'a déclaré hier matin le chef péquiste Paul Saint-Pierre Plamondon dans un long message publié sur les réseaux sociaux. C'est ce qui complète vos informations. 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
4: Météo, ce sera des nuages qu'on prévoit, de même des averses et risque d'un orage cet après-midi. Maximum 22, mid-ex de 26 degrés. Des nuages pour ce soir, des risques d'averses 60% avec un minimum de 14 la nuit prochaine. Alternance soleil-nuages demain, maximum 23. Soleil vendredi 23, soleil samedi 25. Et partout où vous êtes, on est à 13 degrés. 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En musique, voici As Well.

Soupir de soulagement pour les entrepreneurs et les entreprises qui doivent faire des exportations vers les États-Unis parce qu'hier, en fin de soirée, le président américain Donald Trump a annoncé sur le réseau social Truth qu'il suspendait pendant 3 jours l'imposition des nouveaux droits de douane qui devaient entrer en vigueur aujourd'hui. Le président américain a déclaré sous réserve de la finalisation de documents, le Canada et les États-Unis ont un accord. Le président américain a souligné dans son message que la relance du pipeline Keystone XL faisait partie de l'entente. Ce projet de l'éoduc avait d'ailleurs été abandonné en 2021 après des années de bataille politique entre démocrates et républicains. Ben, ça permettrait d'augmenter l'exportation de pétrole de l'Ouest canadien vers les États-Unis. La Maison-Blanche avait d'ailleurs annoncé des surtaxes de 50 % sur 28 milliards de dollars d'exportation canadienne sur des produits aussi variés que le béton, les bâtons de hockey, le vin. D'autres détails seront connus un peu plus tard. Donc, on verra pour la suite, mais il n'y aura pas de surtaxe droit de douane à compter d'aujourd'hui, au moins pour les 3 prochains jours, le temps qu'on puisse compléter l'entente entre le Canada et les États-Unis. En musique, Jérôme 50.

0: Carey Price sera honoré le 10 novembre prochain, lui qui sera intronisé au Temple de la Renommée. Il sera donc honoré par le Canadien de Montréal lors du match contre le Wild du Minnesota. Je vous en parle. Hey, merci d'être branché au meilleur de la musique. Bon mercredi, bienvenue au 101.5.
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0: Pour 100 000 matin, bon mercredi, 19e jour du mois d'août. On a 13 degrés, ce sera nuageux pour la journée. On prévoit même des averses et des risques d'orages en après-midi. Il y a 2-3 nouvelles qui retiennent l'attention. Évidemment, cette décision du président américain Donald Trump de suspendre durant 3 jours les nouveaux droits de douane de 50 % qu'il devait imposer au Canada sur à peu près 28 milliards de dollars d'exportations canadiennes, parce qu'on dit qu'on est près d'une entente, que ça pourrait être signé aujourd'hui, sinon demain. On verra pour la suite. Chez nous aussi, un accident de Spider. Vous savez, ces motos à trois roues qui sont devenues de plus en plus populaires. C'est un homme de 88 ans qui repose entre la vie et la mort à l'hôpital. C'est survenu vers 16h30 hier sur la route 108 dans le secteur de Saint-Alfred. C'est que le conducteur n'aurait pas réalisé qu'une voiture qui s'apprêtait à tourner dans une entrée privée et pour éviter de percuter la voiture arrêtée, le conducteur du Spider, 88 ans, a donné un petit coup et s'est retrouvé dans le fossé et a percuté un poteau électrique de sorte qu'il a été gravement blessé, transporté vers l'hôpital où on craint pour sa vie. D'ailleurs, hier en journée, en fin d'après-midi, des enquêteurs en scène d'accident de la Sûreté du Québec qui se sont rendus dans le secteur de la route 108. Hier aussi, en journée, en fait, en avant-midi, le chef du Parti québécois, Paul Saint-Pierre Plamondon, a décidé de ne pas tenir de référendum avant 2029, le moment où le président américain quitterait la présidence à la Maison-Blanche. Et stratégiquement, parce que c'est purement stratégique cette décision-là, il a parlé de l'imprévisibilité du président américain. Il a raison totalement. Par contre, bon, hier, je l'ai entendu à plusieurs reprises dans différentes entrevues, notamment à la télé. Et ce que je retiens, c'est que M. Saint-Pierre Plamondon vise 35, peut-être même 36 % des intentions de vote le 5 octobre prochain pour à tout le moins former un gouvernement majoritaire parce que l'option séparatiste souverainiste tourne autour de 30 % là maintenant actuellement. C'est pas assez pour devenir un gouvernement majoritaire, et comme il a besoin d'être majoritaire pour faire un référendum dans le premier mandat, ce qu'il a promis, ben s'il est minoritaire, il ne pourra pas y arriver. Fait que visiblement, il a proposé de faire ça en 2029, mais ce sera toujours au cours du premier mandat, parce qu'on a tendance à l'oublier. Les élus sont là pour une période de 4 ans, donc octobre 2026, ça nous met quelque part en 2030. C'est le premier lundi d'octobre, les élections provinciales, donc octobre 2030, s'il fait sa souveraineté ou son référendum en 2029, ça sera tout de même au cours du premier mandat, mais il a besoin de ce 5-6 % d'électeurs qui lui sont favorables pour à tout le moins obtenir la majorité à l'Assemblée nationale. Ça risque d'être une pas pire campagne électorale, celle qui s'amène à possiblement compter de jeudi prochain. C'est là où on pourrait annoncer le début des hostilités. OK, coup d'œil circulation, et puis au retour, on aura les nouvelles nationales, internationales. On va revenir sur cette décision du président américain de suspendre pour 3 jours les droits de douane.
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0: Comme je le précisais un peu plus tôt, Cégep, université, c'est commencé, ça commence à apparaître sur le réseau routier. Robert Clay, direction Québec. C'est un peu avant d'arriver à la sortie du parc des chutes de la Chaudière que ça ralentit. Et à la hauteur de l'autoroute 20, c'est code rouge pour entrer sur Québec. D'ailleurs, la congestion se maintient jusqu'en approche pour le tablier, la porte. Une fois sur la structure, ça reprend du rythme. C'est vert sur le pont de Québec, c'est vert sur Duplessis. C'est au ralenti sur Henri IV entre Hochelaga et du versant nord compte tenu des travaux qu'on retrouve sur le chemin Sainte-Foy. Il y a un peu de résistance sur le boulevard Charest, direction est à la hauteur de Saint-Sacrement. Et il y a aussi de la résistance dans plusieurs secteurs, plusieurs portions du boulevard Laurier, direction est, donc Québec-Centreville, entre Henri IV et l'Université Laval. D'ailleurs, on va fermer une bonne partie du boulevard Laurier de soir, entre 9h et 5h30 le matin, dès ce soir. pour des travaux importants dans le secteur. Autoroute 20, direction Lévis, il y a de la réticence dans le secteur du club de golf Lauzbrivière jusqu'à la hauteur de l'ancienne balance dans le secteur de Charny. Si vous êtes en direction Lévis, avenue des Églises à Charny, Taniata, Saint-Jean-Chrysostome, Saint-David, chemin des Îles, mais également route Kennedy, Lévis-Centreville, il y a un peu de résistance, mais dès que les bretelles sont dépassées, ça reprend du rythme plus normal.
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2: Bon mercredi, ici Louis-Philippe Arnoirel. Le président américain Donald Trump suspend pendant 3 jours les nouveaux droits de douane qui devaient entrer en vigueur au Canada juste après minuit. Sur les réseaux sociaux, le locataire de la Maison-Blanche a déclaré que ces tarifs avaient été reportés car sous réserve de la finalisation des documents, le Canada et les États-Unis ont un accord. Les États-Unis s'apprêtaient à imposer des droits de 50% sur environ 28 milliards de dollars de marchandises canadiennes la nuit dernière. Dans un communiqué, le premier ministre Mark Carney a souligné que des progrès substantiels ont été réalisés dans les négociations, mais qu'il reste du travail à faire. Par ailleurs, la première ministre du Québec, Christine Fréchette, estime que les droits de douane américains ne sont pas prêts de disparaître, du moins à court terme. De passage devant le Conseil des relations internationales de Montréal hier après-midi, Mme Fréchette a présenté sa vision de la diplomatie québécoise. Elle a retracé les rencontres et les voyages qu'elle a menés au chapitre des relations internationales et des échanges commerciaux depuis son arrivée à la tête du gouvernement. Mme Fréchette a dit avoir l'impression d'être encore loin d'un monde sans taxes douanières lorsque questionnée à savoir si elle croyait voir un jour une telle possibilité. Toujours dans la métropole, des médicaments non homologués ont été saisis par Santé Canada dans le magasin Rabais 4 Saisons situé à Montréal-Nord, notamment un contraceptif oral d'urgence, des médicaments contre les troubles érectiles, ainsi que des antibiotiques et des antiparasitaires. Le ministère prévient que ces médicaments peuvent présenter de graves risques pour la santé. Et pour terminer, Meta est à nouveau devant les tribunaux pour les dangers que ces plateformes pourraient représenter pour les enfants. Un procès décisif pour l'entreprise mère d'Instagram et de Facebook s'est ouvert hier devant un tribunal fédéral de Californie. 4 États réclament des milliards de dollars de dommages-intérêts ainsi que des changements fondamentaux dans la manière dont Meta gère ses plateformes. L'entreprise réaffirme une fois de plus qu'elle œuvre sans relâche pour assurer leur sécurité. C'est ce qui complète vos actualités Arsenal Media. Passez une bonne journée sur nos ondes.
3: Au baseball, Kazuma Okamoto a cogné un 25e coup de canon établissant le record des Blue Jays pour les circuits chez une recrue, alors que Toronto a remporté son match 10-5 aux dépens des Rays de Tampa Bay hier. Toronto, le Minnesota et le Texas sont dans une triple égalité dans la course à la dernière place en série dans l'américaine. Il y a les Yankees qui ont battu les Orioles de Baltimore 3-1 et victoire de 9-4 des Red Sox de Boston sur les Diamondbacks de l'Arizona. Ces 3 séries de matchs se poursuivent aujourd'hui. Ligue frontière de baseball, les Capitales de Québec ont défait hier soir les Miners de Sussex 9-8. Une autre rencontre entre les deux équipes est au programme ce soir, 18h50. Tennis, le Québécois Félix Auger Aliassime a franchi le 3e tour de l'Omnium de Cincinnati hier grâce à une victoire de 7-5 et 6-1 contre l'Argentin Juan Manuel Cerundolo. L'Omnium de Cincinnati, le dernier tournoi préparatoire avant les internationaux de tennis des États-Unis. Au soccer dans la MLS, le Crew de Columbus rend visite au CF Montréal ce soir au stade de Saputo à 19h30. Finalement, au hockey, le Canadien de Montréal rendra hommage à son ancien gardien Carey Price le 10 novembre prochain au lendemain de son intronisation au Temple de la renommée du hockey. Price deviendra le 62e membre du CH à être admis au Temple. La cérémonie du 10 novembre sera tenue au Centre Bell tout juste avant la rencontre face aux Wild du Minnesota. Pour aujourd'hui, des nuages, des averses en après-midi, un risque d'orage maximum 22, médex de 26 degrés pour aujourd'hui. Des nuages pour ce soir, 60 % de probabilité d'averse en soirée. Il y a même un risque d'orage avec un minimum de 14. Alternance soleil-nuage demain, jeudi, maximum de 23. Soleil vendredi, 23 degrés. Soleil samedi, 25. Les normales de saison, 23 le jour et 12 la nuit. Et actuellement, c'est stable à 13 degrés.
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quand on peut faire compliqué. Il y a un jeune couple qui, depuis sept mois, je vais le répéter, 7 mois, est en attente d'être branché avec les installations de TELUS et d'Hydro-Québec dans une résidence neuve. Pas drôle, hein? On est en 2026 quand même pour le faire. Alors, on en reparle, bien sûr. Et puis, on aura le député fédéral de Beauce, Jason Groslo, qui sera avec nous aux alentours de 7h40. Mais en musique, une chanson très populaire partout sur la planète avec Tame Impala. Voici Dracula dans vos 100 000 matins au 101.5.

Minutes dans vos 100 000 matins, j'ai toujours pensé que la meilleure façon d'arriver à prendre des bonnes décisions, c'était d'être informé. Et il y a des écoles secondaires, c'est le site de Radio-Canada qui nous apprend ça, que des écoles secondaires vont interdire la vente de boissons énergisantes. Donc, avec la rentrée scolaire qui s'amène, il y a davantage d'écoles secondaires qui s'apprêtent à bannir la consommation de boissons énergisantes. Surtout qu'il y a une loi qui maintenant fait en sorte que la vente est interdite au moins de 16 ans. Donc, il y a des écoles près de chez nous, entre autres l'école secondaire de Laubier, sur la Rive-Sud, à Lévis, où on a décidé que c'était terminé pour la vente de boissons énergisantes. Évidemment, on comprendra que les spécialistes du monde de la santé ont mis de la pression sur le gouvernement pour décrier ce genre de boissons-là, notamment chez les jeunes de 14, 15, 16 ans. On se souviendra de ce jeune homme qui avait un trouble du TDAH et qui, avec sa médication, a pris des boissons énergisantes au moment où il pratiquait le ski alpin et il est décédé dans sa voiture. Donc, évidemment, ça avait relancé tout ce débat-là. Il y a des marques bien connues, mais il y en a d'autres un peu moins. Donc, la loi qui a été adoptée au mois de juin prévoit, entre autres, d'interdire la vente ou encore de donner des boissons énergisantes à des jeunes de moins de 16 ans. D'ailleurs, ceux qui veulent s'en procurer doivent montrer une carte d'identité pour prouver qu'ils ont l'âge requis pour en acheter, au même titre que les boissons alcoolisées. L'entrée en vigueur 11 décembre 2026, donc c'est pour cette année où ça va entrer en vigueur. Il pourrait y avoir des amendes de 100$ pour les contrevenants de moins de 16 ans qui consomment ce genre de produit, et ça peut aller jusqu'à 60 000$ pour les commerçants qui vont en vendre aux moins de 16 ans. Il faut dire, évidemment, que si on donnait de l'information aux jeunes, par exemple, dans un cours, puis je sais pas comment on pourrait l'appeler, là, mais j'en parlais encore hier de ces cours où on donnait, par exemple, à une certaine époque, des trucs pour s'habituer avec l'arrivée des fours à micro-ondes à une certaine époque, la cuisson. Bref, il y a eu aussi toutes sortes de trucs qu'on a redonnés sur la vie, là, l'économie sociale, on pourrait appeler ça davantage la vraie vie, cette formation-là, où on pourrait, par exemple, avec des médecins ou des infirmiers, infirmières, venir parler des effets négatifs de ces boissons-là chez les moins de 16 ans. Et assurément que nos jeunes sont brillants, sont intelligents, ils pourraient prendre des décisions éclairées pour une bonne partie de leur vie. Mais là, en interdisant, pas convaincu que ça va donner tous les résultats escomptés, mais on verra pour la suite, bien évidemment. 7h18 avec la musique de Loco Locas maintenant.

0: Bon, ben, très bien, merci beaucoup.
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1: Ça s'améliore pour rentrer sur Québec. D'abord, Robert Clich, deux directions, pas de souci, c'est ouvert. Par contre, en approche pour le tablier du pont Pierre-Laporte, sur le tablier du pont Résiste au ralenti. Sinon, je vous dirais que dans la région de Québec, c'est le boulevard Charest, direction Est, entre Duplessis et Robert Bourassa, où il y a de la résistance. Ça reprend du rythme. À l'approche de Saint-Sacrement aussi, c'est un peu au ralenti. Le boulevard Laurier, c'est code rouge en direction est entre Henri IV et Robert Bourassa. Évidemment, la rive sud, chantier majeur du côté de Saint-Jean-Chrysostome, ça provoque du ralentissement entre la raffinerie de pétrole Valero et l'ancienne balance dans le secteur de Charny si vous êtes en direction Québec. Si vous êtes en direction Lévis, dans les bretelles de l'autoroute à Charny, Saint-Jean-Chrysostome, Saint-David, Lévis-Centreville, c'est au ralenti. Mais une fois les bretelles dépassées, ça reprend du rythme plus normal.
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3: Ici Michel Scarpino, voici le bilan de l'actualité. Le président américain Donald Trump suspend durant 3 jours les nouveaux droits de douane qui devaient entrer en vigueur au Canada tout juste après minuit. Sur les réseaux sociaux, le président Trump a déclaré que ces droits de douane avaient été reportés car, sous réserve de la finalisation des documents, le Canada et les États-Unis ont un accord. Les États-Unis s'apprêtaient à imposer des droits de douane de 50% sur environ 28 milliards de dollars de marchandises canadiennes la nuit dernière. Dans un communiqué, le premier ministre Mark Carney a souligné que des progrès substantiels avaient été réalisés dans les négociations, mais qu'il reste du travail à faire. Un homme se trouve dans un état critique après un accident routier survenu hier vers 16h30 à Saint-Alfred. Le conducteur de la motocyclette à 3 roues de type Spider, un homme de 88 ans, n'aurait pas aperçu un véhicule immobilisé sur la route 108. En tentant de l'éviter à la dernière minute, il aurait effectué une sortie de route et serait entré en collision avec un poteau électrique, selon les premières informations de la Sûreté du Québec. Il a été transporté vers un centre hospitalier avec des blessures graves, mettant sa vie en danger. Des enquêteurs de la SQ analyseront les lieux. Le ministère des Transports s'est également rendu sur place. Un peu avant 15h45 hier, 2 véhicules sont entrés en collision sur la route Bégin à Saint-Anselme. Une femme, conductrice d'un des 2 véhicules impliqués, a subi des blessures mineures. Un des 2 conducteurs aurait omis de céder le passage. Et puis une roulotte garée au camping Le Domaine de la Rivière sur la route Kennedy à Notre-Dame-des-Pins a complètement été détruite par un incendie en milieu d'avant-midi hier. Une personne sur place a été incommodée par la fumée. Elle a été prise en charge par les paramédics. Un autre véhicule récréatif et un bâtiment ont été endommagés par la chaleur. La cause de l'incendie est inconnue pour le moment. Ça complète le bilan de l'actualité Arsenal Média. 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
6: C'est des nuages pour aujourd'hui. Les averses vont débuter en après-midi. Il y a même un risque d'orage aujourd'hui. Au thermomètre 22, ressenti humidex 26 degrés. Des nuages pour ce soir, la nuit prochaine, avec risque d'orage, avec un minimum de 14 la nuit prochaine. Soleil nuage demain, jeudi 23, humidex 26. Soleil pour vendredi 23. Soleil pour samedi 25. Et actuellement, c'est stable à 13 degrés. Dans les prochaines minutes, le député fédéral de Beauce, Jason Groslo, sera avec nous. On va échanger avec lui sur différents sujets de l'actualité. Mais en musique, voici Philip Phillips et sa chanson Gone, Gone, Gone. Dans vos 100 000 matins au 101.5. Bon mercredi.

La musique souvenir de Green Day dans vos 100 000 matins au 101.5, 7h39 minutes. La bonne nouvelle, s'il en est une, si vous n'avez pas suivi l'actualité au cours des dernières heures, c'est que le président américain Donald Trump a annoncé via les réseaux sociaux, notamment le sien, Social Truth, qu'il suspendait pendant les 3 prochains jours les nouveaux droits de douane qui devaient entrer en vigueur au Canada. Le président américain a déclaré que ces droits de douane avaient été reportés sous réserve de la finalisation de documents. Le Canada et les États-Unis ont un accord et le président américain a précisé que la relance du pipeline Keystone XL fait partie de l'accord, le projet de l'oléoduc qui avait déjà d'ailleurs été abandonné en 2021 après des batailles politiques entre les démocrates et les républicains. Ben ça permettrait évidemment d'augmenter l'exportation du pétrole de l'Ouest canadien vers les États-Unis. La Maison-Blanche qui avait annoncé des surtaxes de 50% sur l'équivalent de 28 milliards de dollars de produits d'exportation canadienne sur des produits aussi variés que le béton, les bâtons de hockey, le vin, mais bien évidemment tout ce qui est bois d'œuvre, l'acier, tout ça. L'aluminium, ça crée beaucoup, beaucoup de tensions et de pressions. On verra pour la suite si Mark Carney va réussir, évidemment, s'entendre avec nos voisins du Sud. De 7h40, Somber, c'est la prochaine, juste avant. On aura par la suite Jason Groslow, député fédéral de Beauce.

0: Au fédéral, un des dossiers qui revient très, très, très souvent, c'est les tarifs exagérés du président américain sur le bois d'œuvre, l'aluminium et l'acier. On veut savoir pourquoi ce dossier-là revient dans l'actualité aussi souvent. Et pour en parler, on reçoit le député fédéral de Beauce, M. Jason Groslow. Bonjour, bon matin.
1: Bon matin, M. Roussier.
0: Comment ça se fait que ce dossier-là revient aussi souvent dans l'actualité? J'imagine que c'est parce que c'est une priorité pour les entreprises de chez nous?
1: C'est clair. C'est clair que des tarifs de 45-50% maintenant du côté américain, ça l'affecte carrément nos deux secteurs d'activité.
0: Bon, les principale. Gens qui comprennent pas de quoi on parle, oui. Quand il y a des augmentations de cette nature-là, qui est facturé? L'exportateur, c'est-à-dire l'entreprise qui envoie ses produits aux États-Unis, se voit imposer une taxe de plus?
1: Exactement, c'est l'exportateur.
0: La Syrie, et là, lui, n'est pas en mesure de la refiler à ses clients de l'autre côté parce que parfois, il y a des ententes, des contrats qui sont déjà signés, qui se doivent de respecter.
1: Exactement. Il y a eu des contrats de respecter, mais avec de fait 10 ans que ça dure, puis là, des dernières années, c'est encore pire, puis depuis que Trump est là, c'est encore pire au niveau des tarifs.
0: Ouais.
1: Et là, faut juste comprendre que ça coûte, puis c'est épouvantable, là, ça coûte moins cher aux Américains, OK, de se coller du bois qui va partir de l'Allemagne en bateau, qui va traverser l'océan, qui va arriver au port, puis qui vont faire livrer du port en Caroline du Nord, exemple,
0: ouais.
1: Que la faire traverser de Saint-Théophile, la vanne.
0: Ils sont à côté.
1: C'est à côté, là. On se comprend, là. La vanne coûte moins cher parce qu'il y a des tarifs de 50% sur le bois d'œuf.
0: Ça n'a pas de bon sens.
1: Ouais. Fait que là, t'as les Européens qui rentrent dans le marché. Puis là, ce que ça crée... Là, c'est énorme, là. Tu sais, il y a 8000 travailleurs de l'industrie, juste en Chaudière-Appalaches, ceux qui sortent le bois, là, de le terre à
0: ouais,
1: bois, jusqu'à
0: ouais.
1: la compagnie qui va l'acier, puis après ça, t'as le transport. Il y a plein de monde qui sont reliés là-dedans. Puis là, t'arrives que tu peux même plus vendre ton bois aux États-Unis. Ce que ça fait, c'est que t'engorges le marché canadien. Fait que là, plus que t'en pousses au marché canadien, plus que le prix baisse. Fait que les séries, présentement, perdent de l'argent.
0: Ils payent pour faire des planches, puis des 2x4, puis des 2x10.
1: Ils payent, puis ils slackent pas le monde. Sais-tu pourquoi?
0: Pourquoi?
1: Ils ont pas d'autres. Ils veulent pas perdre leurs employés.
0: Parce qu'ils sont qualifiés.
1: Ils sont qualifiés, puis s'ils les perdent, là, ils n'auront pas d'autres pour quand ça va rouvrir, quand ça va revenir. Fait que là, ils payent. J'appelle ça encore une fois du patriotisme économique. Ils les gardent à payer, à perdre de l'argent juste pour s'assurer que ça serait gamané.
0: Mais pourquoi les États-Unis s'entêtent autant, notamment sur le bois d'œuvre? Qu'est-ce qui fait qu'ils s'entêtent de cette façon-là alors qu'on a toujours été des bons voisins, des économiquement, mais pour tout le reste aussi, on a toujours été là présent pour les Américains? Qu'est-ce qui fait qu'on nous surtaxe de cette façon-là?
1: Ben, le président américain fait du protectionnisme, ça c'est clair, on le sait.
0: Il veut protéger son industrie,
1: il a toujours fait ça.
0: Ouais, mais là, s'il achète du bois en Allemagne, sa gang, il protège pas sa gang?
1: Oui, mais là, c'est pas même plus tough là, à livrer du bois de l'Allemagne que Saint-Théophile, comme je disais tantôt.
0: Ouais, ouais, ouais.
1: C'est plus complexe. Oui. Là. Mais il faut comprendre qu'on a toujours eu des bonnes relations avec les Américains. Nous, les entrepreneurs, les entreprises, on a une bonne relation. C'était encore une fois avec l'administration Trump. Ce que je déplore, c'est qu'on n'utilise pas nos leviers de négociation. M. Carney n'utilise pas ses leviers de négociation pour dire, hey, règle-moi mon acier, règle-moi mon bois, là, parce que sinon, là, le pétrole va te le couper. Ils l'utilisent pas. On a toute notre énergie qu'on a besoin.
0: L'électricité, parce qu'on avait entendu l'ancien premier ministre de l'Ontario, Doug Ford, dire un jour, je vais te couper ça, ce courant-là, moi.
1: On n'utilise pas ça, puis je comprends qu'il faut être un peu stratégique avec le président qui, des fois, il peut partir à gauche pas à droite, on va dire ça comme ça, instable. Mais on n'utilise pas. On a des minéraux critiques qui ont besoin. Pourquoi qu'on dit pas aux Américains, hey, on a ça? Pour toutes les guerres qui existent, tous les équipements militaires, ça prend ces
0: minéraux
1: du cobalt. Ça prend ces minéraux-là. Fait que là, on dit, hey, nous, on a ça, mais si tu me règles pas mon dossier, je t'en donnerai plus. Vous allez voir que ça pourrait changer des choses.
0: Mais à ce moment-là, M. Carney veut être quoi? Trop diplomate? C'est votre interprétation avec
1: manque
0: le président?
1: Manque de courage, carrément. On a les leviers, on est un pays extrêmement riche dans nos ressources naturelles. On les utilise pas assez comme levier de négociation.
0: Quand on parle de ressources naturelles, bon, on a parlé du bois d'œuvre, on a parlé de l'acier, on a parlé aussi de certains minéraux, l'eau. Est-ce que c'est vrai que les Américains s'intéressent beaucoup à notre eau potable ou l'eau douce?
1: Oui, ils s'intéressent aussi à notre eau énormément. Pas juste les Américains, le monde entier nous regarde parce qu'on est riche en eau, là. Mais ça, on veut pas trop l'en donner, entre vous et moi.
0: Non, mais faut pas se la faire voler non plus.
1: Non, non, faut la protéger, c'est clair, c'est clair.
0: Il y a beaucoup de travail encore à faire, hein?
1: Il y a de l'ouvrage.
0: OK. Jason Groslo, merci d'avoir pris du temps pour nous aujourd'hui.
1: Merci, M. Routier.
0: À bientôt. Jason Groslo, le député fédéral de Beauce, qui nous parlait évidemment de ces dossiers chauds dans l'actualité qui reviennent tout le temps, c'est-à-dire le bois d'œuvre et aussi pour le secteur de l'acier.
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0: 7h56, bon mercredi, on a 14 degrés centre-ville Sainte-Marie. On voit un peu le soleil, mais assurément on aura des averses cet après-midi. Il y a même un risque d'un orage. Coup d'œil circulation, puis au retour, on aura les nouvelles nationales et internationales, puis pour une fois, des bonnes nouvelles des États-Unis.
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0: Autoroute Robert-Cliche, deux directions, pas de soucis, ça circule bien. Par contre, dans les deux directions de l'autoroute 20, en ancienne balance à Charny jusqu'au club de golf Lauve-Rivière, il y a de la résistance dans les deux directions compte tenu du chantier qu'on retrouve dans le secteur de Saint-Jean-Chrysostome. D'ailleurs, si vous êtes en direction de Lévis, dans les bretelles de l'autoroute 20, avenue des Églises à Charny, Taniata, Saint-Jean-Chrysostome, chemin des Îles, secteur Saint-David et route Kennedy, Lévis-Centreville. Il y a un peu de résistance dans les bretelles de l'autoroute, mais une fois dépassé ce secteur-là, ça reprend du rythme plus normal. C'est compliqué dans la région de Québec. Boulevard Laurier, c'est au rouge entre Henri IV et l'Université Laval. C'est aussi au ralenti sur le boulevard Charest, direction Est, entre Duplessis et Saint-Sacrement. Mais c'est aussi au rouge sur Henri IV en direction Sud. Donc, à partir du boulevard Wilfrid Hamel jusqu'à la hauteur du chemin Sainte-Foy, il y a un peu de résistance sur Henri IV aussi, direction Nord, entre chemin des Quatre Bourgeois et le chemin Sainte-Foy, mais c'est partout où il y a des travaux. Ça provoque du ralentissement ce matin.
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2: Bon mercredi, ici Louis-Philippe Arnoirel. Le président américain Donald Trump suspend pendant 3 jours les nouveaux droits de douane qui devaient entrer en vigueur au Canada juste après minuit. Sur les réseaux sociaux, le locataire de la Maison-Blanche a déclaré que ces tarifs avaient été reportés car sous réserve de la finalisation des documents, le Canada et les États-Unis ont un accord. Les États-Unis s'apprêtaient à imposer des droits de 50% sur environ 28 milliards de dollars de marchandises canadiennes la nuit dernière. Dans un communiqué, le premier ministre Mark Carney a souligné que des progrès substantiels ont été réalisés dans les négociations, mais qu'il reste du travail à faire. Par ailleurs, la première ministre du Québec, Christine Fréchette, estime que les droits de douane américains ne sont pas prêts de disparaître, du moins à court terme. De passage devant le Conseil des relations internationales de Montréal hier après-midi, Mme Fréchette a présenté sa vision de la diplomatie québécoise. Elle a retracé les rencontres et les voyages qu'elle a menés au chapitre des relations internationales et des échanges commerciaux depuis son arrivée à la tête du gouvernement. Mme Fréchette a dit avoir l'impression d'être encore loin d'un monde sans taxes douanières lorsque questionnée à savoir si elle croyait voir un jour une telle possibilité. Toujours dans la métropole, des médicaments non homologués ont été saisis par Santé Canada dans le magasin Rabais 4 Saisons situé à Montréal-Nord, notamment un contraceptif oral d'urgence, des médicaments contre les troubles érectiles, ainsi que des antibiotiques et des antiparasitaires. Le ministère prévient que ces médicaments peuvent présenter de graves risques pour la santé. Et pour terminer, Meta est à nouveau devant les tribunaux pour les dangers que ces plateformes pourraient représenter pour les enfants. Un procès décisif pour l'entreprise mère d'Instagram et de Facebook s'est ouvert hier devant un tribunal fédéral de Californie. 4 États réclament des milliards de dollars de dommages-intérêts ainsi que des changements fondamentaux dans la manière dont Meta gère ses plateformes. L'entreprise réaffirme une fois de plus qu'elle œuvre sans relâche pour assurer leur sécurité. C'est ce qui complète vos actualités Arsenal Media. Passez une bonne journée sur nos ondes.
3: Au baseball, Kazuma Okamoto a connu un 25e coup de canon, établissant le record des Blue Jays pour les circuits chez une recrue hier, alors que Toronto a gagné 10-5 aux dépens des Rays de Tampa Bay. Toronto, le Minnesota et le Texas sont dans une triple égalité dans la course à la dernière place en série dans l'Américaine. Les Yankees de New York ont battu les Orioles de Baltimore 3-1 et victoire de 9-4 pour les Red Sox de Boston sur les Diamondbacks de l'Arizona. Ces 3 séries de matchs se poursuivent aujourd'hui. Ligue frontière de baseball, les Capitals de Québec ont défait hier soir les Miners de Sussex 9-8. Une autre rencontre entre les deux équipes est prévue ce soir 18h50 au stade Canac. Tennis, le Québécois Félix Auger-Aliassime a franchi le 3e tour de l'Omnium de Cincinnati hier grâce à une victoire en 2 manches de 7-5 et 6-1 contre l'Argentin Juan Manuel Cerundolo. L'Omnium de Cincinnati est le dernier tournoi préparatoire avant les internationaux de tennis des États-Unis présentés à Flushing Meadows. Soccer dans la MLS, le Crew de Columbus rend visite au CF de Montréal au stade de Saputo ce soir 19h30. Au hockey, finalement, le Canadien de Montréal rendra hommage à son ancien gardien Carey Price le 10 novembre au lendemain de son intronisation au temple de la renommée du hockey. Price deviendra le 62e membre du tricolore à être admis au temple. La cérémonie du 10 novembre se tiendra au Centre Bell tout juste avant la rencontre opposant le Canadien au Wild du Minnesota. Des nuages pour aujourd'hui, des averses en après-midi, risque d'un orage en fin de journée aujourd'hui, maximum 22, midex de 26 degrés. Des nuages pour ce soir, 60% de probabilité d'averse en soirée. Il y a même un risque d'orage, surtout en début de soirée, minimum de 14 la nuit prochaine. Demain, jeudi, alternance soleil-nuage 23, du soleil pour vendredi 23 degrés au maximum, soleil samedi 25 et actuellement c'est stable à 14 degrés, centre-ville Sainte-Marie.
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Encore plus de 400 000 Québécois qui sont victimes de piratage informatique. Je vous dirai de quoi il en tourne dans les prochaines minutes. On va également recevoir en entrevue du Havre l'Éclaircie ce matin. Andréanne Huot sera notre invitée. Mais en musique, évidemment, on a plein de hits à vous faire entendre. Entre autres, une chanson que j'aime bien des Colocs de 1999, pis ici au moins. Mais on débute ça avec les Red Hot Chili Peppers, un numéro 1 de l'an 2000. Voici Californication, parce qu'en boss, le meilleur de la musique. C'est O1015. Bon mercredi.

8h15 minutes dans vos 100 000 matins, on est devenu au fil du temps accro d'Internet, de nos ordis, portables, tablettes, téléphones cellulaires, mais aussi les réseaux sociaux et de plus en plus de citoyens font les transactions en ligne et le Journal de Montréal nous apprend aujourd'hui qu'il y a 414 000 Québécois qui ont été victimes d'une fuite de données. En fait, c'est que les gens ont réservé toutes sortes d'activités pour la période des vacances et la fuite des données est survenue le 11 juillet chez une entreprise qui s'appelle Experience dans les cantons de l'Est, la plateforme qui dessert des dizaines de clients à travers la province, dont le parc de la Gorge de Coaticook et son spectacle Foresta Lumina. Il y a aussi Comédia A, des équipes de hockey junior comme les Foreurs de Val-d'Or, les Saguenayens de Chicoutimi, le Domaine international de Rouville. Bref, l'accès aux données a été évidemment piraté. Le fichier qui circule actuellement sur le dark web contient les noms, les courriels, les numéros de téléphone et les adresses complètes de 413 935 clients. Il y a un expert informatique et en cybersécurité qui a été contacté par le journaliste du Journal de Montréal qui dit: au-delà de la fiche client, les documents contiennent les données de 476 000 billets vendus, 402 000 réservations, camping, hébergement. Évidemment, c'est à prendre au sérieux. Et le spécialiste dit que le risque demeure tout de même limité parce que la majorité des clients qui ont été piratés, les pirates n'ont pas obtenu de numéro d'assurance sociale. Un vol d'identité complet reste tout de même possible si les renseignements sont combinés à d'autres obtenus sur d'autres plateformes, d'où l'importance d'être vigilant. Mais c'est sûr que c'est pas évident de rester 100% sécure quand on navigue sur le web, notamment avec certaines plateformes et des réseaux sociaux. 8h17 minutes. Je vous offre une chanson qui particulièrement j'ai toujours aimé. Cette version des colocs qui s'appelle PC au moins. Dans vos 100 000 matins au meilleur de la musique. Oh, 101 cent. Allez, bon début de journée, bon mercredi tout le monde.

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2: Dans vos 100 000 matins, je suis toujours impressionné, mais en même temps déçu, de voir que certaines grandes entreprises ne respectent pas davantage leurs clients. Puis là, je m'explique. C'est qu'il y a un couple que je connais, de jeunes nouveaux parents, qui ont un enfant qui vient d'avoir un an et qui ont décidé, qui caressaient le rêve d'avoir une maison neuve bien à eux. On a fait des pieds et des mains à partir du moment où les plans étaient mis en place. On a commencé la construction et 7 mois et demi plus tard, on n'est toujours pas branché ni à TELUS, ni à Hydro. Hydro se défend en disant, ouais, le poteau qui va être en face de la maison, c'est pas nous autres, ça va être à TELUS. Faut attendre que TELUS passe. Ça prend 7 mois et demi brancher un téléphone. On est en 2026 et là, vous allez créer une opportunité pour les nouvelles générations de dire, ben, finalement, la ligne terrestre, je vais aller ailleurs. Je vais aller sur Internet avec des téléphones cellulaires. Je vais me brancher chez des étrangers parce qu'on n'est pas capable de m'offrir le service. On est en 2026. Hydro, comme TELUS, deux entreprises québécoises qui ne sont pas en mesure de se parler entre elles et de s'entendre après 7 mois et demi pour installer un poteau de téléphone. Alors que la centrale téléphonique est de l'autre bord de la rue. C'est complètement fou. Puis quand t'appelles là, on le fait attendre 45-50 minutes pour finalement parler à quelqu'un qui, en français, c'est pas évident. Puis là, ben, on t'a dit 2-3 fois dans le message d'attente, votre appel est important pour nous et la courtoisie et le respect doivent être... Hey, quand ça fait 7 mois et demi, là, la courtoisie, on peut-tu en avoir un petit peu moins parce que t'as pas de rabais, parce que t'as attendu 7 mois et demi, là? C'est complètement fou. Puis c'est pas la première fois que j'entends ça. C'est pas la première fois en Beauce où je vois des municipalités faire des pieds et des mains pour attirer des promoteurs, accueillir de nouveaux résidents, accueillir de nouveaux résidents. Permettre à des gens de devenir un plus pour nos communautés parce qu'ils vont s'y établir, ils vont payer des taxes, des impôts, puis ils vont travailler chez nous, de voir que deux entreprises aussi grosses, majeures, importantes que TELUS et Hydro, pas capables de fournir service après 7 mois et demi d'attente. C'est fou pareil, hein? 7 mois et demi d'attente. Ah, pourquoi faire simple quand on peut faire compliqué? Il y en a pas une des deux aussi qui dit le futur est simple, c'est le présent qui est compliqué. 8h28, au retour, on aura dernier coup d'œil circulation pour aujourd'hui. Les nouvelles aussi. Et puis un classique grand bazou. On devait entendre Billy Idol, mais comme le batteur de ZZ Top est mort hier, je vais vous proposer un classique du trio texan.
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2: Sur Robert Clich, dans les deux directions, il n'y a pas de souci, c'est ouvert. Même chose pour le pont Pierre-Laporte, le pont de Québec. La particularité ce matin, elle se retrouve encore une fois sur l'autoroute 20 dans les deux directions, entre le club de golf Lobrivière et l'ancienne balance dans le secteur de Charny. Il y a des travaux majeurs sur Taniata. C'est ce qui provoque tout ce bordel dans les deux directions, autoroute 20. Si vous êtes en direction de Lévis, bien sûr, il y a cette portion d'autoroute-là qui est compliquée, mais les bretelles de l'autoroute Avenue des Églises à Charny, chemin des Îles, secteur Saint-David, route Kennedy, Lévis-Centreville, c'est au ralenti. Du côté de Québec aussi, c'est compliqué, tout ce qui est en direction est, notamment boulevard Laurier,

0: Sainte-Foy, boulevard Charest. Bref, on sent que la reprise des activités économiques dans le secteur de Québec est bien présente. C'est ce qui provoque tout ce ralentissement ce matin.
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1: OK, il y a encore des camionneurs qui n'ont pas réalisé que la route chassée, là, depuis qu'on va réintroduire le train, on a abaissé le tablier de la passerelle dans ce secteur-là. Il y a un camion qui est coincé là, là. Du côté de la route chassée à Sainte-Marie, donc évitez le secteur entre le boulevard Vachon et la rue Notre-Dame. Il y a un camion de coincé sous le viaduc des trains. Visiblement, il y a des camionneurs qui sont très bons pour conduire, mais quand vient le temps de lire les instructions, c'est autre chose. 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
8: Ici Michel Scarpino, voici le bilan de l'actualité. Le président américain Donald Trump suspend durant 3 jours les nouveaux droits de douane qui devaient entrer en vigueur au Canada tout juste après minuit. Sur les réseaux sociaux, le président Trump a déclaré que ces droits de douane avaient été reportés car sous réserve de la finalisation des documents, le Canada et les États-Unis ont un accord. Les États-Unis s'apprêtaient à imposer des droits de douane de 50% sur environ 28 milliards de dollars de marchandises canadiennes la nuit dernière. Dans un communiqué, le Premier ministre Mark Carney a souligné que des progrès substantiels avaient été réalisés dans les négociations, mais qu'il reste du travail à faire. Un homme est décédé à la suite d'un accident routier survenu hier vers 16h30 à Saint-Alfred. Le conducteur de la motocyclette à 3 roues de type Spider, un homme de 88 ans, n'aurait pas aperçu un véhicule immobilisé sur la route 108. En tentant de l'éviter à la dernière minute, il aurait effectué une sortie de route et serait entré en collision avec un poteau électrique, selon les premières informations de la Sûreté du Québec. Il a été transporté vers l'hôpital. Des enquêteurs de la Sûreté du Québec ont été envoyés sur les lieux pour l'analyse. Le ministère des Transports s'est également rendu sur place. Un peu avant 15h45 hier, 2 véhicules sont entrés en collision sur la route Bégin à Saint-Anselme. Une femme, conductrice d'un des 2 véhicules impliqués, a subi des blessures mineures. Un des 2 conducteurs aurait omis de céder le passage.
0: Et puis une roulotte garée au camping Le Domaine de la Rivière sur la route Kennedy à Notre-Dame-des-Pins a complètement été détruite par un incendie en milieu d'avant-midi hier. Une personne sur place a été incommodée par la fumée. Elle a été prise en charge par les paramédics. Un autre véhicule récréatif et un bâtiment ont été endommagés par la chaleur. La cause de l'incendie est inconnue pour le moment. Ça complète le bilan de l'actualité Arsenal Média. 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
1: Météo, les nuages seront davantage présents. On prévoit des averses, même un orage en après-midi, maximum 22, midex ressenti 26 degrés. Des nuages, 60 % les risques d'averses en soirée. Il y a encore une fois un risque d'un orage tôt ce soir, minimum de 14 la nuit prochaine. Demain jeudi, soleil nuage 23, du soleil vendredi avec 23 degrés, soleil samedi 25, retour des averses pour dimanche. Les normales de saison 23 le jour et 12 la nuit. Et actuellement, ben, partout où vous êtes, on est à 14 degrés dans vos 100 000 matins. 100 000 matins. Oh. Oui, on apprenait le décès du batteur de la formation ZZ Top au cours des dernières heures. Question de lui rendre hommage, il avait 77 ans. Je vous offre de 1974 le classique Grand Bazou qui s'appelle La Grande.
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1: On accueille à cette heure-ci Andréane Huot. Elle est responsable ou agente aux communications au Havre l'Éclaircie. Bon matin, comment vas-tu?
2: Bon matin, ça va bien, Jeff, et toi?
1: Ben oui, ça va très bien. Aujourd'hui, on veut revenir sur la criminalisation du contrôle coercitif. Qu'est-ce que c'est exactement?
2: Oui, ben exactement, j'en ai parlé il y a 2 semaines. Donc, je vous fais un petit rappel. Ce qu'il faut comprendre du contrôle coercitif, c'est que c'est une façon de contrôler la victime en utilisant différentes stratégies. Entre autres, des stratégies de contrôle, de surveillance, l'interrogatoire, le contrôle par la maternité ou la manipulation. Le contrôle coercitif, ça illustre également des stratégies invisibles pour la prise de contrôle, comme la multiplication des règles injustifiées, la restriction des libertés, l'isolement, le blâme, les humiliations et un peu plus que ça.
1: Parce qu'en même temps, bon, juste à titre d'exemple pour que les gens puissent bien nous suivre, c'est... Je vais prendre un contrôlant masculin, mettons. Le gars, il dit à sa blonde, je veux voir ton téléphone. À qui t'as parlé? Pourquoi t'as texté cette personne-là? Qu'est-ce que tu lui voulais? Puis aussi contrôler ses finances pour qu'elle ait moins de moyens. Je vais te donner juste 20 piastres, t'en as assez pour là, là. Ça en est de ça, du contrôle coercitif sur l'autre. Et maintenant, le tribunal reconnaît ça, ça pourrait... criminaliser un dossier d'un individu, c'est ça qu'il faut comprendre, là.
2: Oui, exactement. Et puis, il y a des peines de prison qui sont associées à ça. En fait, ça s'est passé le 18 juin dernier, juste avant la fin de la session parlementaire au Canada,
1: ouais,
2: en général.
1: Ouais.
2: Donc, le projet de loi a obtenu la sanction royale, c'est la loi C-16, puis ça amène des changements au code criminel, puis ça porte sur la violence conjugale, notamment la question du féminicide.
1: Ah, puis d'autant plus que c'est tellement d'actualité. Puis ça,
2: oui.
1: Écoute, personnellement, moi, j'arrive pas à comprendre. Tu sais, ta blonde, là, elle t'appartient pas. Puis la journée que ça marche plus, ben coudon, ça marche plus. Puis regarde-toi dans le miroir pour voir si t'as fait ce qu'il fallait pour rester avec elle.
2: Oui, puis surtout qu'il y en a eu 2 hein, cette semaine.
1: Hey, c'est terrible.
2: Dimanche et lundi à Montréal, malheureusement. Donc... La question au niveau du code criminel, là, c'est la question du féminicide, du harcèlement criminel, de l'hypertrucage, mais ça va entrer en vigueur seulement dans 2 ans. Parce que, bien sûr, faut avoir le temps de former les juges, les avocats, les policiers, etc., etc. Ben, qu'est-ce que ça va changer pour les victimes? Ben, là, c'est que toute personne qui va adopter un schéma de comportement contrôlant ou de contrôle coercitif, ça peut mener à une peine d'emprisonnement d'un maximum de 10 ans. C'est pas rien, là.
1: 10 ans
2: de prison, c'est quelque chose. Fait que ça inclut contrôler, surveiller la localisation, les mouvements, les actions, les interactions sociales, comment la personne prend soin d'un enfant ou même d'un animal. Donc ça, faut quand même le préciser.
1: Non, mais c'est complètement fou de voir ce genre de situation-là arriver. Tu sais, le gars qui surveille avec son téléphone des applications où sa blonde est rendue.
2: Oui, oui, puis c'est à la minute près, là.
1: Ça a juste pas de bon sens, là.
2: Je suis d'accord avec toi, entièrement d'accord.
1: Mais en même temps, dis-moi, est-ce que ce sont les victimes qui ont mis de la pression sur l'État, les législateurs, pour qu'on puisse voir ce projet de loi-là arriver? Ou si c'est des organismes comme le vôtre qui défendent les victimes?
2: Il y a beaucoup d'organismes comme le nôtre qui défendent les victimes parce que...
1: Qui ont fait des représentations?
2: Oui, exactement, qui ont fait des représentations pour, justement, que ce soit mis en place parce qu'on a vu une énorme augmentation depuis la pandémie. Donc, nous, depuis la pandémie,
1: ouais,
2: là,
1: on
2: est quasiment
1: là.
2: Complet.
1: Ouais.
2: Là.
1: Ah ouais.
2: T'sais, tout le temps, là, je vous dirais qu'on est plein.
1: C'est quand même fou hein, de voir ça dans notre région, parce qu'on a toujours pensé que tout le monde était libre, on faisait ce qu'on voulait, puis c'était très beau, Madame la Marquise, mais visiblement, il y a encore des problématiques auxquelles on doit faire face.
2: Oui, oui, il y en a beaucoup. Ouais. Puis tu sais, justement, je pense que je t'avais dit qu'on a un point de service à Sainte-Marie.
1: Oui.
2: C'en est un qui est extrêmement...
1: achalandé.
2: Et achalandé. Ouais. Oui, oui. Okay. Vraiment, là, c'est énorme. Ce qui a été mis en place aussi avec la loi, c'est entre autres au féminicide. Parce que maintenant, c'est considéré comme un meurtre au premier degré. Fait que ça veut dire que c'est une peine d'emprisonnement à perpétuité, donc à vie, sans possibilité de libération conditionnelle avant 25 ans. Donc, c'est quand même quelque
1: chose. Ça aussi, ça a été renforcé, puis c'est une mot juste de bonne affaire. Il était temps qu'on le fasse.
2: Exact, je suis d'accord.
1: Havre l'éclaircie, c'est une ressource qui accompagne les femmes victimes de violences conjugales, pas seulement physiques, mais sous toutes ses formes.
2: C'est sous toutes les formes.
1: Le numéro de téléphone est le 418-227-1025. On est ouvert 24 heures par jour, 7 jours par semaine. Si vous avez besoin de support, d'un coup de main, on est là. Sinon, c'est havre-l'éclaircie.ca.
2: Exactement.
1: Hey, merci beaucoup, Andréane, puis on se dit à bientôt.
2: Merci à toi. Bye-bye.
1: Merci beaucoup, Andréane Huot. Elle est agente aux communications. On parlait de criminalisation du contrôle coercitif avec l'équipe du Havre l'éclaircie. Encore une fois, le 418-227-1025 ou havre-éclaircie.ca pour avoir plus d'informations. 8h49 minutes, c'est le dernier droit des 100 000 matins. On aura la musique de Joseph Poirier au retour. Et puis on a, bien sûr, la meilleure musique à vous offrir. Merci d'avoir choisi les 100 000 matins au 101.5 en ce mercredi 19e jour du mois d'août.
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Hey, merci beaucoup d'avoir été là. Je vous dis à demain, édition du jeudi de vos 100 000 matins. Évidemment, tout au cours de la journée, on va surveiller l'actualité, ce qui se passe un peu partout sur la planète. Olivier Bombardier sera là à compter de 9 h. Manquez pas Alexis Lefebvre dans le trafic à 15 h. Salut tout le monde. À demain.

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4: Bonne journée mondiale des orangs-outans. Je savais pas où placer ça, donc le place ici. J'espère que ça va bien. Bon avant-midi tout le monde, c'est Ali Bombardier qui vous accompagne juste avant l'arrivée des grands bazous dès midi. Que des bons hits, le meilleur de la musique, Jay Scott avec Buzzy qui s'amène. On va avoir du Talk Time Machine, Gabriel Fredette, Le Bon Choix, Blue Ridge Band, une autre histoire, mais là on débute avec Garbage, le meilleur de la musique, Only Happy When It Rains, à haut.

deux dates à retenir, mesdames, messieurs, là, mardi 29 septembre prochain à 19h, le Canadien de Montréal commence sa saison régulière, donc début du calendrier préparatoire, match face aux Maple Leafs. Mais également, il y a le 10 novembre qu'il faut pas manquer. Pourquoi? Ben, il y a un certain joueur qui va devenir le 62e joueur de l'histoire de l'équipe à être intronisé au Temple de la Renommée. C'est qui le beau bonhomme? Je vais pouvoir vous en jaser dans les prochaines minutes. Sinon, en musique, Mr. Probs avec Waves. Ah oh!

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1: En 712 matchs, il a enregistré 361 victoires, un record du Canadien, et on parle de Carey Price. Oui, parce que là, le Canadien va célébrer en grand l'intronisation de Carey Price au Temple de la Renommée. Donc, l'organisation va tenir une cérémonie en hommage à l'ancien gardien de l'équipe le 10 novembre prochain, au lendemain de son intronisation au Panthéon du hockey. Donc, la célébration aura lieu avant la rencontre face au Wild du Minnesota. Il deviendra, Price va devenir le 62e joueur de l'histoire de l'équipe à être intronisé au Temple de la Renommée. Mais quel homme, mesdames, messieurs, quel homme! On prend une courte pause et au retour, Lenny Kravitz, American Woman, au meilleur de la musique à haut. Restez là.
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passez vos journées sur les réseaux sociaux comme Facebook et vous aimeriez bien là dire hey, moi j'aimerais ça mais pendant quelques années arrêter d'être sur Facebook. Des fois je vois plein de trop de cochonneries là-dessus là. J'ai envie de me vider la tête. Eh bien, faites comme Jean Leloup. Lui a mis à jour sa biographie le 5 août 2020. Sinon, à date, il n'a rien publié sur sa page Facebook. Mais sa musique, par contre, en reste. Pour la prochaine, l'une des chansons les plus emblématiques et tragicomiques du légendaire auteur-compositeur-interprète québécois Jean Leloup, c'est La vie est laide, qu'on écoute maintenant au meilleur de la musique. À haut.

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0: celui qui faisait la voix du génie dans Aladdin, Robin Williams, est de retour sur Instagram. J'explique parce que là, sa famille a réactivé son compte Instagram et il appelle à respecter son image en partageant des photos, des vidéos et du contenu visuel authentique. Il aurait célébré ses 75 ans cette semaine. Lui qui nous a quittés en août 2014 à l'âge de seulement 63 ans. Et avec l'évolution de la technologie, ses enfants souhaitent que ce compte reste un espace sûr et de confiance où les histoires, photos et vidéos et souvenirs partagés reflètent son héritage. Allez voir ça, ça vaut vraiment la peine. Une petite touche de nostalgie. Temper City qui s'amène dans la prochaine heure. Self Aware à O.
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7: Bonjour, ici Claude Marquis, voici vos actualités. Le président américain Donald Trump suspend pendant 3 jours les nouveaux droits de douane qui devaient entrer en vigueur au Canada juste après minuit. Sur les réseaux sociaux, le président Trump a déclaré que ses droits de douane avaient été reportés, car sous réserve de la finalisation des documents, le Canada et les États-Unis ont un accord. Et un homme de 88 ans a succombé à ses blessures après un accident survenu hier après-midi sur la route 108 à Saint-Alfred. Il circulait à bord d'un Spider lorsqu'il a tenté d'éviter un véhicule immobilisé et a fait une sortie de route. Il a percuté un poteau électrique et a été éjecté. Son décès a malheureusement été confirmé ce matin. C'est ce qui complète vos informations. 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

Ils se sont réunis pour les 25 ans de la saga, un film. Ben écoute, c'est plusieurs films en lien avec des chars, de l'action, suspense. Puis des retrouvailles, c'est toujours extraordinaire, là. Vraiment, vraiment, vraiment, là. T'sais, tu vois qui a perdu ses cheveux puis qui les a gardés en vie. Je vous explique ça dans les prochaines minutes. Sinon, en musique, Sugar Ray, le meilleur de la musique avec Fly, à haut.

Plusieurs vedettes des films Rapides et dangereux se sont réunies en début de semaine sur le tapis rouge pour célébrer le 25e anniversaire de la populaire saga Rapide et dangereux également. Il y avait toute la gang, là. Toute la gang, même la fille de Paul Walker a notamment assisté à ces retrouvailles. Hey, le premier film Rapide et dangereux là, a pris l'affiche le 22 juin en 2001. J'avais 3 ans. Je sais pas si ça vieillit quelqu'un ici, mais j'avais vraiment 3 ans, la gang. Hey, c'est fou, là. Ça a généré ensemble là, les 10 films des recettes de plus de 7 milliards de dollars au box-office. Le dernier opus de la saga doit prendre l'affiche en 2028, puis tout le monde a bien hâte pour un prochain Rapide et dangereux. On prend une courte pause et Tame Impala débarque avec Dracula au meilleur de la musique à haut. Restez là.

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Vince Lemire, là, il travaille actuellement à l'écriture et à la réalisation de son troisième album qui est sur le chantier en ce moment. Là, qui, ça va sortir quelque part d'ici la fin de l'année 2026. Puis, ben quoi de mieux que de l'écouter. On est très patient, Vince. On est patient. Coup de tête de Vince Lemire au meilleur de la musique à eau.

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1: Hey, je peux encore aller voir le film L'Odyssée, mais ça vaut vraiment la peine. Là, faut que j'achète ça, ces billets-là. Là. Ça connaît un succès fracassant en ce moment au cinéma Banks Scotia de Montréal. Là, toutes les représentations, il y a fait presque complet. Jusqu'à la mi-septembre. Et ce qu'il faut savoir, là, la Banque Scotia est le seul cinéma du Québec et l'un des 9 au Canada à être équipé d'un projecteur IMAX. Hey, ça doit être assez quelque chose. Là. À l'échelle mondiale, on compte qu'une 40aine de salles dotées d'un tel équipement. Je vais aller le voir maintenant, mais je suis très patient. Fatboy Slim, qui débarque dans la prochaine heure. Praise you, au meilleur de la musique à haut. Restez là.
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5: Bonjour, ici Claude Marquis, voici vos actualités. Le président américain Donald Trump suspend pendant 3 jours les nouveaux droits de douane qui devaient entrer en vigueur au Canada juste après minuit. Sur les réseaux sociaux, le président Trump a déclaré que ses droits de douane avaient été reportés, car sous réserve de la finalisation des documents, le Canada et les États-Unis ont un accord. Et un homme de 88 ans a succombé à ses blessures après un accident survenu hier après-midi sur la route 108 à Saint-Alfred. Il circulait à bord d'un Spider lorsqu'il a tenté d'éviter un véhicule immobilisé et a fait une sortie de route. Il a percuté un poteau électrique et a été éjecté. Son décès a malheureusement été confirmé ce matin. C'est ce qui complète vos informations. 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

rentrée scolaire approche à grands pas et il y a davantage d'écoles secondaires qui s'apprêtent à bannir une certaine chose. C'est quoi qu'on va bannir là? Après les téléphones cellulaires, on va bannir les chaises, on va bannir les portes, on va bannir les casquettes en envers. Où je bannirais ça, moi? Les pantalons, là, où tu vois les bobettes, je vais bannir ça, moi, si j'ai une école plus tard. Je vais expliquer ça dans les prochaines minutes. Coldplay Paradise, avec le meilleur de la musique à haut.

5 à 7, là, c'est l'une des chansons les plus marquantes et percutantes du rappeur québécois Corias. Et derrière son apparence d'énergie de toute de brosse ou d'hymne de fête, 5 à 7 est en réalité une introspection sombre sur l'autodestruction, les remords et la dépendance. On l'écoute maintenant. 5 à 7, Corias, le meilleur de la musique. Yo, c'est à haut.

0: Là, la rentrée scolaire approche à grands pas. Est-ce que vous avez vos 40 séparateurs, vos 18 cahiers Canada, puis 52 effaces? Est-ce qu'on identifie encore les noms sur les crayons des jeunes? Je sais pas. En tout cas, j'ai lu ça dans un article de Radio-Canada. Il y a davantage d'écoles secondaires qui s'apprêtent à bannir la consommation de boissons énergentes dans la foulée de l'adoption de la loi qui en interdit la vente aux jeunes de moins de 16 ans. Donc, tu sais, les canettes comme celle de la marque Red Bull, entre autres, seront plus les bienvenues à l'école secondaire de Laubier à Lévis. Il y en a plusieurs écoles là, qui vont l'interdire. Fait que, tu sais, le Red Bull donne des ailes, mais tes jeunes vont devoir trouver d'autres ailes. Et en même temps, j'y pense, là... Si vous voulez changer une alternative aux boissons énergisantes, je sais pas si vous connaissez, ça s'appelle de l'eau. On prend une courte pause et au retour YouTube, Beautiful Day, au meilleur de la musique à eau.
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1: Je laisse place à mes deux collègues de travail, Richard Zed et Sylvain Caron, pour le show du midi, les grands bazous. Ils vont même commencer avec du Aerosmith Ragdoll dans les prochaines minutes. Mon nom, c'est Olivier Bombardier. On se retrouve demain dès 9h, toujours avec le meilleur de la musique à eau. Sinon, là, dites-vous qu'on est au milieu de la semaine. Il reste aujourd'hui, jeudi, vendredi, avant le week-end. 3 jours, la gang. 3 jours. On se voit demain dès 9h pour haut l'avant-midi. Bye bye et restez toujours des nôtres.
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6: Bonjour, ici Claude Marquis. Voici vos actualités. Malgré le sursis de 3 jours accordé par Washington, la menace de droits de douane demeure préoccupante aux yeux de la première ministre du Québec, Christine Fréchette. En mêlée de presse ce matin, Mme Fréchette a souligné que l'entrée en vigueur de droits de douane de 50 % au terme du report aurait des conséquences importantes pour l'économie. Alors que les discussions continuent, elle a réitéré l'importance de respecter 2 lignes rouges, soit la gestion de l'offre et la protection de la culture et de la langue. Et un homme de 88 ans a succombé à ses blessures après un accident survenu hier après-midi sur la route 108 à Saint-Alfred. Il circulait à bord d'un Spyder lorsqu'il a tenté d'éviter un véhicule immobilisé et a fait une sortie de route. Il a percuté un poteau électrique et a été éjecté. Son décès a malheureusement été confirmé ce matin. C'est ce qui complète vos informations. 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
3: Oh. Ah ben salut tout le monde, bienvenue dans ce show radio qui s'appelle Les Grands Bazous. Quelques petites salutations à nos collègues de travail qui sont en onde partout à travers la province. On a quoi, près de 30...
4: Ben oui, puis on va ajouter à la grande famille prochainement là, avec la nouvelle programmation de O, entre autres,
3: ouais.
4: Entre autres, hein, qui sera dévoilée sous peu. On n'est pas en trop, j'espère.
3: Non, et quelques stations sportives qui s'ajoutent,
4: ouais, exact.
3: Station Country à Québec. En tout cas, on est partout, alors salut à nos amis. Qui sont en onde un peu partout et tous les gens qui travaillent dans les stations d'Arsenal Média. On va commencer ce show avec une pièce qui s'appelle Ragdoll d'Aerosmith de leur album Permanent Vacation qui sort en 1997. Un de leurs meilleurs albums et l'un des plus vendus de l'année 1987. Alors, on les écoute, Aerosmith, avec Ragdoll au meilleur de la musique.
4: Ben avant d'aller en musique, je me présente, Sylvain Caron.
3: Ah,
4: je t'ai oublié. Hey, c'est le fun de vous accompagner comme ça à chaque midi. Merci, Richard, d'avoir pensé à moi.
3: Hey, je t'ai oublié, je suis désolé, t'es-tu fâché?
4: Non, pas encore.

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1: 19 août aujourd'hui, 19 août, ben c'est la naissance de John Deacon, bassiste du groupe Queen. Il a 75 ans aujourd'hui. Il est arrivé dans le groupe, il avait 19 ans. Toujours été le plus discret des quatre.
2: Ben, c'est ce que j'allais dire, c'est le plus effacé un peu.
1: Ils l'ont surnommé le petit dernier discret.
2: Ah, OK, c'est ça.
1: Le plus effacé, c'est une bonne façon de le présenter. Mais il a composé plusieurs des plus grands hits de Queen. Ouais. D'ailleurs, les quatre membres du groupe composaient les chansons. Lui, John Deacon, a composé « You're my best friend »,« I want to break free » et le plus gros hit de Queen aux États-Unis, « Another one bites the dust » qu'on écoute tout de suite au meilleur de la musique.
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0: Ben, si c'est toujours le meilleur de la musique sur le réseau Arsenal Media, c'est le plus grand radiodiffuseur au Québec. On a un quart d'heure non-stop devant nous avec, entre autres, les White Stripes, Weezer. Ça va commencer avec les Rolling Stones. Et ils travaillent ensemble, surtout Jagger Richards.
1: Oui.
0: Depuis 64 ans.
1: Des inséparables.
0: Ils ont commencé en 1962 à faire de la musique. Nous, on se voit 5 fois par semaine.
1: Ouais, à peu près. Ben, puis dimanche, on s'en dit. Ouais, dimanche 6. Puis on s'en dit. Quand tu réussis à me présenter dans le show, ouais, ça sent.
0: On se tolère. Ton nom, dis-toi, c'est pas Michael.
1: Non, c'est il va pas dire Michael, quoi.
0: Sylvain Caron. Hey, mais c'est fou, 64 ans à travailler ensemble. Ben, ça n'a pas toujours été bien, là, quand même, leur relation. Il y a eu des petites chicanes.
1: Ouais, mais, hey, écoute, là, à travers ces années-là, il faut le faire.
0: 40 de leurs chansons se sont retrouvées à être des grands classiques de la radio. Et la prochaine, vous allez la reconnaître dans un instant. Les Rolling Stones au meilleur de la musique.
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0: avait Smash Mouth pour
1: hey, bravo, il a eu du premier coup.
0: Smash Mouth pour conclure ce 15 minutes non-stop de leur album. Ben, la chanson, c'est Walking on the Sun de leur album Fush You Mang.
1: Oh! Ouais.
0: Je pense qu'ils voulaient dire d'autres choses, la compagnie a dit non,
1: vous pouvez y aller. À un moment donné.
0: Mais vous pouvez écrire Fush You Mang.
1: Ouais,
0: hey, on a du sport ce soir?
1: Ben, les Blue Jays de Toronto face au. J'allais dire Lightning de Tampa Bay. Les Rays de Tampa Bay au baseball, parce que bon, écoute, les Jays sont dans une course aux séries de fin de saison. Et amateurs de football, nous sommes d'ailleurs amateurs de football, la NFL. Deuxième semaine des matchs pré-saison, alors qu'il y a des matchs demain soir. On aura la chance d'en reparler demain. Il y a quand même un bon menu demain soir avec deux rencontres vendredi, aussi des rencontres samedi dans la NFL.
0: Hey, j'ai hâte que ça commence pour vrai.
1: Ben là, c'était à aveugle. Comment ça fait frette, là?
0: Voici Corbeau avec Je lâche pas au meilleur de la musique.
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1: Il y avait Kevin Parent avec Boomerang pour conclure ce show radio. Demain, entre autres, les Colocs, Coldplay, Metallica. Merci à Sylvain Caron.
2: Yes, il l'a eu. Il a réussi à trouver mon nom après 3 ans.
1: Non, mais c'est depuis que tu mets un petit tag sur ton chandail comme les employés du supermarché. Là.
2: Rendu là.
1: Hey, merci Sylvain à la plaisir. Production de ce show. Ça veut dire quoi ce producteur? Ben, c'est lui qui pèse ses boutons. C'est ton tour de
2: parler. Quand tu parles, quand tu parles plus.
1: C'est
2: comme
1: ça.
2: Là, dans 15 secondes, tu parles plus.
1: Je vous invite à rester à l'écoute des stations haut du réseau Arsenal Média parce qu'ici, c'est toujours le meilleur de la musique. À demain, tout le monde. Salut, bye. Tu peux peser le pied.
2: Vas-y, bon. Okay. Bye bye.
1: Bye. Oh!

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12: Bonjour, ici Claude Marquis. Voici vos actualités. Malgré le sursis de 3 jours accordé par Washington, la menace de droits de douane demeure préoccupante aux yeux de la première ministre du Québec, Christine Fréchette. En mêlée de presse ce matin, Mme Fréchette a souligné que l'entrée en vigueur de droits de douane de 50 % au terme du report aurait des conséquences importantes pour l'économie. Alors que les discussions continuent, elle a réitéré l'importance de respecter 2 lignes rouges, soit la gestion de l'offre et la protection de la culture et de la langue. Et un homme de 88 ans a succombé à ses blessures après un accident survenu hier après-midi sur la route 108 à Saint-Alfred. Il circulait à bord d'un Spyder lorsqu'il a tenté d'éviter un véhicule immobilisé et a fait une sortie de route. Il a percuté un poteau électrique et a été éjecté. Son décès a malheureusement été confirmé ce matin. C'est ce qui complète vos informations. 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
2: Hello, hello, bon début d'après-midi. Olivier Poitras qui vous retrouve dans le meilleur de la musique jusqu'à 15h. Un gros merci d'être branché sur les ondes de haut. Salutations si vous revenez de votre heure de lunch et que vous l'avez passé bien sûr avec Richard Z sur nos ondes. Dans les prochaines, on a la musique de Cameron Whitcomb. Ça s'en vient avec Kingdom of Fear. Il y aura également American Others, Best of My Life. Tout de suite, c'est Talk avec Time Machine à haut.

nouveautés sur nos ondes et un gars qui, de plus en plus, fait parler de lui. Et fait partie des artistes les plus streamés des dernières semaines. C'est quand même pas rien. Cameron Whitcomb s'amène sur nos ondes. C'est Kingdom of Fear. Vous êtes dans le meilleur de la musique jusqu'à 15h.

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1: Oh. Ben, c'est pas parce qu'on arrive à la fin de l'été que c'est nécessairement la fin des festivals et des spectacles. Non, il y en a encore pas mal à venir au courant des prochaines semaines. D'ailleurs, il y a celui du côté de Saint-Tite, le festival Western qui attire toujours beaucoup de monde. Et je sais qu'il y a plusieurs personnes un peu partout à travers la province qui vont se déplacer pour aller passer un week-end du côté de Saint-Tite. Salutations d'ailleurs si c'est le cas. Et salutations aussi si ce sera votre première fois. Parce que ça prend une première à tout. Et bon, vous avez une affaire, ce festival-là, année après année, attire tellement de monde. Si vous n'êtes jamais allé, je vous suggère fortement. Dans les prochaines, d'ailleurs, on poursuit. C'est Shaboozy, Cowgirl, ça s'en vient. Restez là.
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va souhaiter l'avoir encore pendant un bout. Le soleil et la chaleur vont bientôt faire place aux feuilles de couleur et à la fraîcheur. Tout de suite, on poursuit. Maddie Backing semaine. Je reviendrai demain dans le meilleur de la musique. À haut.

0: savez que l'automne, ben, c'est la saison des galas. Et cette année, au mois de novembre, ce sera la 48e édition du Gala de la Disque. Et il y a beaucoup d'artistes qui ont connu une grosse année. On peut penser à Jeff Posé avec son nouvel album. Il y a Gabriel Fredette, entre autres, qu'on entend beaucoup sur nos ondes. En solo et aussi avec Classe Moyenne, les gars de Blue Jeans Bleu aussi, bref. Et on saura officiellement le 16 septembre, ce sera le dévoilement des nominations dans les catégories. Donc, ce sera intéressant à suivre. Dans les prochaines minutes, il y aura la musique de Somber, ça s'en vient. C'est Homewrecker dans les prochaines minutes.
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6: Bonjour, ici Claude Marquis, voici vos actualités. Malgré le sursis de 3 jours accordé par Washington, la menace de droits de douane demeure préoccupante aux yeux de la première ministre du Québec, Christine Fréchette. En mêlée de presse ce matin, Mme Fréchette a souligné que l'entrée en vigueur de droits de douane de 50 % au terme du report aurait des conséquences importantes pour l'économie. Alors que les discussions continuent, elle a réitéré l'importance de respecter 2 lignes rouges, soit la gestion de l'offre et la protection de la culture et de la langue. Et un homme de 88 ans a succombé à ses blessures après un accident survenu hier après-midi sur la route 108 à Saint-Alfred. Il circulait à bord d'un Spyder lorsqu'il a tenté d'éviter un véhicule immobilisé et a fait une sortie de route. Il a percuté un poteau électrique et a été éjecté. Son décès a malheureusement été confirmé ce matin. C'est ce qui complète vos informations. 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

rendre hommage à une légende cette saison. Je vous en parle dans les prochaines minutes. D'ailleurs, l'équipe qui a dévoilé son calendrier des matchs spéciaux, matchs thématiques. On s'en parle un peu plus tard tout de suite. Ce sera la musique de Kane Brown avec Two Bears.

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0: 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Eh ben, l'un des meilleurs gardiens de but de l'histoire du Canadien de Montréal sera honoré le 10 novembre prochain. Carey Price, c'est ce qu'on a appris hier, le Canadien qui va rendre hommage à son ancien gardien de but qui a été probablement l'un des meilleurs, sinon le meilleur gardien de but de la Ligue nationale de hockey pendant la décennie 2010. Canadien qui a par le fait même aussi dévoilé sa programmation pour les matchs thématiques, entre autres pour le match de l'Halloween, le party des mascottes, les matchs familiaux et tout ça. C'est disponible évidemment sur le site web du Canadien. Les billets en vente dans un petit peu moins d'un mois, ça s'en vient, le 12 septembre. L'année prochaine, la musique de Temper City, c'est Self-Aware au retour.

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Olivier Poitras qui vous accompagne jusqu'à 15h dans le meilleur de la musique, jusqu'au trafic. Bien content de vous savoir là. Un gros merci d'être branché sur nos ondes. Manquez pas non plus à compter de 18h. Il y aura un hit avec Chuck Noël. Pour l'instant, voici les colocs.

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8: Bonjour, ici Claude Marquis. Voici vos actualités. Malgré le sursis de 3 jours accordé par Washington, la menace de droits de douane demeure préoccupante aux yeux de la première ministre du Québec, Christine Fréchette. En mêlée de presse ce matin, Mme Fréchette a souligné que l'entrée en vigueur de droits de douane de 50 % au terme du report aurait des conséquences importantes pour l'économie. Alors que les discussions continuent, elle a réitéré l'importance de respecter 2 lignes rouges, soit la gestion de l'offre et la protection de la culture et de la langue. Et un homme de 88 ans a succombé à ses blessures après un accident survenu hier après-midi sur la route 108 à Saint-Alfred. Il circulait à bord d'un Spyder lorsqu'il a tenté d'éviter un véhicule immobilisé et a fait une sortie de route. Il a percuté un poteau électrique et a été éjecté. Son décès a malheureusement été confirmé ce matin. C'est ce qui complète vos informations. 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

mercredi, milieu d'après-midi, Alexis Lefebvre derrière le micro du meilleur de la musique à Hausse 5 qui vous raccompagne à la maison jusqu'à 18h. J'espère que vous allez bien. J'espère que vous avez passé une belle journée. Ça a bougé aujourd'hui dans l'actualité avec tout ce qui s'est passé hier soir. Bien sûr, je fais référence à cette signature entre le Canada et les États-Unis, du moins cette entente qui est presque conclue, qui est fait quand même une inquiétude du côté de Mme Fréchette. On le sait qu'elle, il y a certains points qu'elle espère qu'il n'a pas été touché dans cette entente-là entre les États-Unis et le Canada qui est sur le point de tomber. Entente le concernant là, les tarifs douaniers pour pas qu'il y ait d'autres tarifs sur plein d'items là, provenant du Canada vers les États-Unis, vice-versa. Donc ça, on va en parler au courant des trois prochaines heures. On va également parler de ce qui retient l'attention sur notre site de nouvelles, mabose.com. Comme par exemple, notre prochain sujet sera celui de l'article qui est le plus consulté sur notre plateforme de nouvelles en ce moment. C'est par rapport là, à ce qu'il y a 5 fermes de la région qui vont ouvrir leurs portes pour l'UPA. On en reparle dans quelques instants. Au meilleur de la musique...

T'es même pas là, c'est ce qui vous attend dans quelques instants. Meilleur de la musique à O105, restez à l'écoute. Mais juste avant, j'aimerais saluer le potager terrien. J'aimerais également saluer la ferme Bovillard, la ferme Millepas à Beauceville, la ferme Éric Lessard dans les Appalaches et finalement la ferme du Pirate à Sainte-Croix, parce que ce sont tous des fermes qui, le 13 septembre prochain, vont nous ouvrir leurs portes. Vous avez envie de découvrir ce qui se passe derrière les portes d'une ferme de la région? Eh bien, c'est le moment de le faire le 13 septembre prochain, parce que c'est à ce moment-là que va avoir lieu la 22e édition des portes ouvertes de l'UPA. Au total, c'est 62 producteurs agricoles de partout au Québec qui vont ouvrir leurs portes au public. Et ici, dans la région, ben, il y en a 5. Les 5 que je vous ai nommés il y a quelques minutes. Au programme, lors de cette journée-là, visite, démonstration, atelier, dégustation et découverte des animaux. C'est vraiment une belle occasion d'aller encourager les producteurs d'ici. Surtout que des producteurs dans la région, bien, il y en a en masse. T'sais, l'agriculture en Beauce, c'est super important. Fait que pourquoi pas aller les encourager le 13 septembre prochain pour la 22e édition des Portes ouvertes de l'UPA. Voici Tame Impala et son succès Dracula au meilleur de la musique à O105.

0: Lenny Kravitz et son succès Fly Away vont faire monter l'ambiance d'une coche au meilleur de la musique à O105. Vous ne voulez pas manquer ça. Restez à l'écoute. Et également, au courant des prochaines minutes, je vous parle d'un événement qui va se passer ce samedi 22 août prochain du côté de Saint-Joseph-de-Beauce. Cet événement-là également va faire monter l'ambiance d'une coche. Je vous donne tous les détails sur c'est quoi, comment on fait pour se procurer des billets dans quelques instants. Donc, restez branchés au meilleur de la musique à OSR5.
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0: Ce soir et cette nuit en Beauce, on aura droit au ciel généralement nuageux avec 60% de probabilité d'averse. Il y a également un risque d'orage qui est attendu tôt ce soir et le minimum sera de 14 degrés. Pour la journée de demain, ce sera une alternance de soleil et de nuages avec des nappes de brouillard se dissipant demain matin. Maximum 23 degrés, mais on pourrait ressentir jusqu'à 26 jeudi dans la région. Et finalement, vendredi, ça sera ensoleillé tout au long de la journée avec un maximum de 23 degrés chez nous en Beauce.
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Almost Monday, leur succès No More Regrets, c'est ce qui s'en vient dans quelques instants. Meilleur de la musique à 1015. Restez à l'écoute, mais juste avant, faut que je vous parle que ce samedi 22 août, du côté de Saint-Joseph-de-Beauce, une soirée électrisante vous attend parce que c'est à ce moment-là que va avoir lieu le spectacle One Vision of Queen avec Marc Martel, qui est l'une des voix les plus impressionnantes de la planète pour imiter Freddie Mercury. La preuve, c'est que vous vous rappelez du film Bohemian Rhapsody qui est sorti il y a quelques années. Eh bien, dans ce film-là, tout ce que vous entendez qui est chanté par Freddie Mercury, ben, c'est la voix de Marc Martel. C'est une grosse production hollywoodienne a choisi pour le film biographique de Queen de prendre cette voix-là, c'est parce qu'il est sacoche. Et il s'en vient ce samedi 22 août donner un spectacle en hommage à Queen avec son spectacle qui s'appelle One Vision of Queen du côté de Saint-Joseph-de-Beauce. Ça se passe sur la scène extérieure du 740 Avenue du Palais. Et en première partie, des gars qui ont plus besoin de présentation parce qu'ils ont fait leur marque dans le monde du rock au Québec, c'est les gars de Noir Silence. Fait que c'est vraiment une grosse soirée rock qui vous attend avec Noir Silence et avec le spectacle de Marc Martel. Si jamais ça vous intéresse, vous pouvez acheter vos billets sur j'achète-mon-billet.com. Ça va être un gros party à ne pas manquer. Et le tout est organisé par les organisateurs des courses d'accélération de camions de Saint-Joseph-de-Beauce qui, eux, auront lieu le 4, 5 et 6 septembre prochain. Fait que ne manquez pas le spectacle en fin de semaine et les courses d'accélération qui auront lieu un peu plus tard au mois de septembre. Voici Almost Monday, No More Regrets, au meilleur de la musique à 1015.

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1: Imagine Dragons qui nous offre leur succès Natural. C'est ce qui vous attend dans quelques instants. Meilleur de la musique à O105. Restez à l'écoute et juste après, je vous parle du Canadien de Montréal parce que veut, veut pas, la saison approche à grands pas. Ça va débuter le 29 septembre prochain et on en apprend un peu plus sur le calendrier, les soirées thématiques et on apprend également au courant des dernières heures que le Canadien prépare une grande soirée pour honorer un de leurs plus grands joueurs, toute époque confondue. Je donne tous les détails sur cette soirée-là. Et qui est ce joueur qui sera honoré dans quelques instants au meilleur de la musique à O101.5? Restez à l'écoute.
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2: Le Canadien de Montréal prépare une grande soirée pour honorer l'un des plus grands gardiens de son histoire la saison prochaine. Ça va avoir lieu le 10 novembre et c'est Carey Price qui sera célébré au Centre Bell et ça sera au lendemain de son intronisation au Temple de la renommée du hockey. Avec cette cérémonie-là, Price deviendra le 62e joueur de l'histoire du tricolore à rejoindre le prestigieux Panthéon et son nom sera ajouté à l'anneau d'honneur du Centre Bell. Vous savez, là, au sommet du Centre Bell, là, derrière la section 400. Il y a comme plein de noms qui sont affichés. Jean Béliveau, Patrick Roy, Larry Robinson. Eh bien, Carey Price en fera partie. Carey Price, c'est un joueur qui a marqué non seulement ma génération de fans du Canadien de Montréal, mais toutes les générations de fans du Canadien de Montréal qui l'ont vu à l'œuvre. Il a marqué l'histoire du bleu-blanc-rouge à tout jamais. Il a été repêché au 5e rang du repêchage de 2005. Price a disputé toute sa carrière dans l'uniforme du bleu-blanc-rouge et a établi notamment le record d'équipe avec 361 victoires. Et c'est avec ce 361 victoires-là que je vous pose la question, est-il le meilleur gardien de l'histoire du tricolore? 418-387-1015, 418-387-1015. On sait que le Canadien a connu de grands gardiens de but. Ken Dryden, Jacques Plante, Patrick Roy. Est-ce que Carey Price et meilleur que ceux-là, j'ai envie de vous entendre. 418-387-1015, 418-387-1015. Puis également, je termine en disant, je sais pas pour vous autres, là, mais le 10 novembre prochain, date de cérémonie de Carey Price au Centre Bell, ça me donne le goût d'y aller.
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Collective Soul et leur succès The World I Know, c'est ce qui va débuter l'heure de 16h au meilleur de la musique à 101.5. Restez à l'écoute, mais juste avant, Claude Marquis, journaliste pour Arsenal Media, va vous parler de ce qui retient l'attention sur notre plateforme de nouvelles, mabose.com. 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Et ce que ça va faire, c'est qu'à chaque fin de soirée, vous allez recevoir un résumé complet de ce qui s'est passé au courant de la journée, ici même, en Beauce. Également, au courant des prochaines minutes, on parle de sport, parce que dans quelques instants, il y a un important match de balle qui débute, celui entre les Red Sox et les Diamondbacks. Les Red Sox qui ont connu une petite baisse de régime au courant des derniers matchs, plusieurs défaites face aux Blue Jays. Les Blue Jays qui les rattrapent au classement, donc ça va être un match à surveiller. Je vous donne tous les détails sur ce match-là dans quelques instants. Au meilleur de la musique à 11h05.

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2: Bonne fin d'après-midi, ici Claude Marquis, voici vos actualités. Le premier ministre Mark Carney doit s'entretenir cet après-midi avec les premiers ministres des provinces et des territoires, alors qu'un nouvel accord commercial avec les États-Unis serait à portée de main. Le ministre du Commerce, Dominique Leblanc, se dit très confiant, alors que les textes de l'entente sont en voie d'être finalisés. Ottawa assure par ailleurs que le système de gestion de l'offre demeure intact. Malgré le sursis de 3 jours accordé par Washington, la menace de droits de douane demeure préoccupante aux yeux de la première ministre du Québec, Christine Fréchette. En mêlée de presse ce matin, Mme Fréchette a souligné que l'entrée en vigueur de droits de douane de 50 % au terme du report aurait des conséquences importantes pour l'économie. À Saint-Elzéar, la productrice agricole Jenny Lehoux se lance dans la course au poste de conseillère municipale numéro 4. Elle joint l'équipe du maire Hugo Berthiaume à la suite du décès de la conseillère Josée Camiri. Présidente de l'Union des producteurs agricoles de la Nouvelle-Beauce depuis 2023, Mme Lehoux souhaite mettre son expérience au service de la communauté. À Frampton, l'avis de restriction d'eau demeure en vigueur après un bris survenu récemment au réservoir municipal. La municipalité constate un relâchement dans la consommation, ce qui entraîne des baisses de pression dans plusieurs résidences. Elle demande donc aux citoyens de limiter leur consommation aux besoins essentiels. L'avis d'ébullition demeure également en vigueur. Et un homme de 88 ans a succombé à ses blessures après un accident survenu hier après-midi sur la route 108 à Saint-Alfred. Il circulait à bord d'un Spyder lorsqu'il a tenté d'éviter un véhicule immobilisé et a fait une sortie de route. Il a percuté un poteau électrique et a été éjecté. Son décès a malheureusement été confirmé ce matin. C'est ce qui complète vos informations. 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
3: On surveille 4 affrontements dans le baseball majeur, dont un qui commence dans quelques minutes. À 16h10, les Red Sox vont affronter les Diamondbacks. Sinon, les 3 autres seront plus tard en soirée. Le premier va débuter à 18h35 et ce sera l'affrontement entre les Yankees et les Orioles. Sinon, à 18h40, les Blue Jays vont affronter les Rays. Et en fin de soirée, à 20h40, les Dodgers vont affronter les Rockies. Sinon, dans le monde du sport, ça brasse pas mal dans le monde du soccer, parce qu'il y a eu une méga transaction, un énorme transfert entre Manchester City et le FC Barcelone au courant des dernières heures. Les deux clubs sont parvenus à un accord concernant le transfert de Rodrigo Hernandez, dit Rodri. Le footballeur signe avec son nouveau club, le FC Barcelone, jusqu'au 30 juin 2030. Pour ceux et celles qui ne savent pas c'est qui Rodri, c'est un joueur qui a presque tout gagné dans sa carrière. Une Ligue des champions en 2023, 4 titres de champion de l'Angleterre et cet été l'a remporté la Coupe du Monde avec l'Espagne, en plus d'être élu meilleur joueur de la dernière Coupe du Monde. Alors le FC Barcelone met la main sur un des meilleurs joueurs de soccer de la planète. Finalement, niveau météo ce soir et cette nuit, ce sera généralement nuageux, avec 60% de probabilité d'averse ce soir. On parle également d'un risque d'orage et le minimum prévu est de 14 degrés.

Si vous nous écoutez présentement du tablier du pont Pierre-Laporte, du tablier du pont de Québec, vous n'êtes pas encore rendu sur un des deux ponts qui mènent à la rive sud, ou si vous nous écoutez en ce moment du côté de Lévis, ben ça se peut que vous soyez pris dans le trafic, mais inquiétez-vous pas, une fois que vous avez passé là, ce bout-là de Lévis, de Québec qui mène à l'autoroute 73, eh bien vous allez tomber là sur une autoroute qui est ouverte selon Québec 511. Ça roule très, très bien et direction Beauce en ce moment. Merci d'avoir choisi le meilleur de la musique à O101.5 et restez là parce que dans quelques instants, je vous fais entendre Benson Boone et également, je vous parle d'un sujet qui peut pas être plus d'actualité que ça parce que ça s'en vient rapidement, la rentrée scolaire. Et ce matin, dans le Journal de Québec, Journal de Montréal, il y a un article ultra... C'est le fun pour les parents parce que ça donne des trucs de comment économiser. Et Dieu sait que ça coûte cher, la rentrée scolaire. Fait que ce matin, ils ont donné là, des petits conseils pour que ça coûte un peu moins cher puis qu'on ait un peu plus d'économie de côté. Là, parce que déjà que les vacances, ça coûtait cher là, pour ajouter ça. Ça commence à faire beaucoup. Fait que je vous donne tous ces petits conseils-là qui étaient dans le journal ce matin, dans quelques instants, au meilleur de la musique à O105. Mais tout d'abord, voici Collective Soul, The World I Know. Uh-oh.

Vous avez choisi le meilleur de la musique à Osaur 5 pour votre retour à la maison. Et là, on va parler de la rentrée scolaire qui arrive à grands pas pour plusieurs familles au Québec. Et ce moment-ci de l'année, j'ai pas besoin de le rappeler aux parents, mais ça coûte cher. Heureusement, ce matin, dans le Journal de Québec et le Journal de Montréal, ils ont publié un article donnant quelques trucs simples qui peuvent vous aider à économiser. Premier conseil dans l'article, c'était de faire le tri du matériel de l'an dernier avant d'en acheter du nouveau. Parce que plusieurs articles comme les cartables, cahiers, crayons, duotagne peuvent être encore une fois utilisés. Sinon, il disait que c'était possible d'échanger ou d'acheter du matériel usagé auprès de d'autres familles et même d'établissements scolaires. Comme par exemple à Sherbrooke, à mon ancienne école secondaire, ils viennent tout juste de faire ça cette année. Ils ont consacré un local à du stock usagé. Les familles vont là-bas, ils achètent pour 4 piastres au lieu de 12 un coffre à crayons. Puis ils fournissent le matériel de leur fils ou de leur fille comme ça, puis ils sauvent une tonne d'argent. Pas mal sûr que mes parents auraient aimé ça, que le trio fasse ça dans mon temps. Autre astuce qu'ils donnent, c'est de surveiller les circulaires, profiter des rabais, éviter les articles avec des personnages populaires, parce que souvent, le coffre à crayons de Spider-Man est plus cher que le crayon qui est... uniforme en bleu. Sinon, ils disent de privilégier des produits durables qui vont servir plusieurs années. Et ils donnent également comme conseil de magasiner sans vos enfants, parce que eux, ils peuvent vous faire faire des achats impulsifs, comme par exemple, votre enfant qui rentre au primaire. Lui, il veut le coffre à crayons de Spider-Man. Mais lui, c'est pas grave s'il coûte 10$ de plus. Fait que vous, dites-vous que c'est pas grave s'il le voit pas. S'il est pas avec vous, il peut pas voir qu'il y en avait un de Spider-Man. Fait que ça va faire la job, celui qui est bleu partout. Fait que c'est quelques trucs comme ça qu'il donnait ce matin dans le Journal de Québec et le Journal de Montréal. Et je vous pose la question, vous, est-ce que vous avez commencé? Est-ce que vous êtes en plein dedans? Vous avez terminé le magasinage de la rentrée? 418-387-1015, 418-387-1015. Voici les Respectables et leur succès, l'homme 7-Up, au meilleur de la musique, à Osaur 5.

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1: Le prochain groupe de musique que je vous présente sera ce samedi du côté de Montréal pour le festival Vans Rap Tour. Restez branchés pour la formation Yellow Card. Vous ne voulez pas manquer ça dans quelques instants. Au meilleur de la musique à O101.5. En parlant de festival, c'est exactement de quoi on va jaser au courant des prochaines minutes. Parce que pas en fin de semaine, mais l'autre, il y a un énorme festival country qui va battre son plein dans la région. Et je vous explique c'est quoi. Je vous donne tous les détails. Il reste des billets de disponibles. Donc restez branchés au meilleur de la musique à O101.5 pour ne rien manquer.
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8: Météo. Ce soir et cette nuit dans la région, ce sera généralement nuageux avec 60% de probabilité d'averse ce soir. Il y a également un risque d'orage qui est prévu tôt en soirée et le minimum prévu est de 14 degrés. Pour la journée de demain, ce sera une alternance de soleil et de nuages avec des nappes de brouillard se dissipant demain matin et le maximum prévu sera de 23 degrés, mais on pourrait ressentir jusqu'à 26. Et finalement, vendredi, ce sera ensoleillé tout au long de la journée avec un maximum de 23 degrés chez nous en Beauce.
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Merci de faire confiance au trafic pour votre retour à la maison. Mon nom est Alexis Lefebvre et je vous raccompagne jusqu'à 18h chez vous. J'aimerais m'adresser aux fans de musique country parce que la semaine prochaine, c'est non seulement votre moment préféré de l'été, mais peut-être même de l'année pour certains. Ça va Noël, j'en suis convaincu, parce qu'à partir de la semaine prochaine, jeudi, pour être précis, c'est le Festival Country de Lotbinière et ça se poursuit jusqu'à samedi 29 août. Donc 27, 28, 29 août, ça se passe du côté de Saint-Agapy. C'est pas trop loin, tu sais, c'est à 45 minutes de Sainte-Marie. Il reste encore des billets. Puis cette année, 3 jours de festivités country n'a pas manqué avec Warren Zeders, Jordan Davis, Parker McCollum. Fait que si jamais là, vous hésitez, ah, j'y vais-tu pas, allez-y. Comme je vous ai dit, il reste encore des billets. Je suis allé voir sur leur site internet countrylotbinière.com. Il en reste pas à tonne, mais il en reste. Donc, dépêchez-vous et allez triper country la semaine prochaine à partir de jeudi au Festival Country de Lotbinière du côté de Saint-Agapy. Voici Jonathan Pinchot et son succès « Fais-toi-en pas » au meilleur de la musique à 101.5.

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2: Le débat sur le troisième lien Québec-Lévis refait surface après la fermeture temporaire du pont Pierre-Laporte vendredi soir en raison des malheureux événements qui sont survenus au courant des derniers jours. Et ça a relancé le débat sur est-ce qu'un troisième lien est essentiel entre Québec et Lévis. On a vu, entre autres, le chef du Parti conservateur du Québec, Éric Duhaime, faire une vidéo à bord de son véhicule en disant « On en aurait-tu besoin du troisième lien ce matin? Je suis en direction de Québec, je suis pris dans le trafic. » Et là, dans la vidéo, on voyait des gens s'arrêter à côté de la voiture de M. Duhaime, lui dire « Hey, j'en aurais eu besoin du troisième lien un matin. » Puis est-ce que tous les partis politiques, est-ce que tout le monde qui sont en politique québécoise pense comme Éric Duhaime depuis les événements tragiques du pont Pierre-Laporte qui se sont survenus au courant des derniers jours? Eh bien, la réponse est non. Le maire de Québec, lui, Bruno Marchand, estime qu'un événement exceptionnel, bien malheureux, ne peut pas servir à justifier à lui seul la construction d'une nouvelle infrastructure. Selon lui, le débat doit plutôt s'appuyer sur des besoins quotidiens des citoyens comme la mobilité, le transport, le logement, les infrastructures. Lui, ce qu'il veut pas, là, c'est que la prochaine campagne électorale soit trop centrée, troisième lien, puis qu'on oublie les autres enjeux importants. Surtout qu'il mentionne que la région de Québec risque d'être courtisée pas mal, parce qu'en ce moment, rien n'est gagné à Québec. Tout est à jouer. Plusieurs formations politiques espèrent y gagner du terrain d'ici les élections d'octobre prochain. Alors, je vous pose la question. Est-ce que vous, vous êtes plus équipe Éric Duhaime qui dit « Hey, avec ce qu'on a vécu, là, on doit mettre le troisième lien de l'avant. Ça n'a pas de bon sens quand le pont Pierre-Laporte est fermé, que tout le monde va sur le pont de Québec, que les gros camions passent par Trois-Rivières, qu'il y a du trafic comme pas de bon sens ce matin en direction de Québec. » Ou vous êtes plus équipe Bruno Marchand qui lui dit « C'est vrai que c'est important, puis c'est malheureux, puis que ça a causé des embouteillages, mais faut pas oublier les autres dossiers non plus, qui, eux, sont importants, comme le logement et les infrastructures. » Je suis curieux de vous entendre. 88-387-1015. 88-387-1015. Voici Tibbs Nation, au meilleur de la musique, à haut.
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1: Le segment La Toune qui punch, c'est ce qui va débuter lors de 17h au meilleur de la musique à O101.5. Restez branchés pour ce segment qui vous redonne de l'énergie à cette heure-ci de la journée. Mais juste avant, Claude Marquis, journaliste pour Arsenal Média, va vous parler de ce qui retient l'attention sur notre site de nouvelles, mabosse.com. 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Ce que ça va faire, c'est qu'à chaque fin de journée, vous allez recevoir un résumé complet des choses qui ont retenu l'attention aujourd'hui en Beauce. Également, au courant des prochaines minutes, je vous parle de sport. Plusieurs matchs à surveiller ce soir dans la MLB. Et également, au courant des dernières heures, dans le monde du soccer européen, il y a eu une méga transaction entre Manchester City et le FC Barcelone. Je vous donne tous les détails dans quelques instants à O101.5.
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2: Bonne fin d'après-midi, ici Claude Marquis, voici vos actualités. Le premier ministre Mark Carney doit s'entretenir cet après-midi avec les premiers ministres des provinces et des territoires, alors qu'un nouvel accord commercial avec les États-Unis serait à portée de main. Le ministre du Commerce, Dominique Leblanc, se dit très confiant, alors que les textes de l'entente sont en voie d'être finalisés. Ottawa assure par ailleurs que le système de gestion de l'offre demeure intact. Malgré le sursis de 3 jours accordé par Washington, la menace de droits de douane demeure préoccupante aux yeux de la première ministre du Québec, Christine Fréchette. En mêlée de presse ce matin, Mme Fréchette a souligné que l'entrée en vigueur de droits de douane de 50 % au terme du report aurait des conséquences importantes pour l'économie. À Saint-Elzéar, la productrice agricole Jenny Lehoux se lance dans la course au poste de conseillère municipale numéro 4. Elle joint l'équipe du maire Hugo Berthiaume à la suite du décès de la conseillère Josée Camiri. Présidente de l'Union des producteurs agricoles de la Nouvelle-Beauce depuis 2023, Mme Lehoux souhaite mettre son expérience au service de la communauté. À Frampton, l'avis de restriction d'eau demeure en vigueur après un bris survenu récemment au réservoir municipal. La municipalité constate un relâchement dans la consommation, ce qui entraîne des baisses de pression dans plusieurs résidences. Elle demande donc aux citoyens de limiter leur consommation aux besoins essentiels. L'avis d'ébullition demeure également en vigueur. Et un homme de 88 ans a succombé à ses blessures après un accident survenu hier après-midi sur la route 108 à Saint-Alfred. Il circulait à bord d'un Spyder lorsqu'il a tenté d'éviter un véhicule immobilisé et a fait une sortie de route. Il a percuté un poteau électrique et a été éjecté. Son décès a malheureusement été confirmé ce matin. C'est ce qui complète vos informations. 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
3: Voici ce qui nous attend ce soir dans le baseball majeur. Premièrement, à 18h35, les Yankees vont affronter les Orioles. Ensuite, à 18h40, les Blue Jays vont affronter les Rays. Et finalement, un peu plus tard en soirée, aux alentours de 20h40, les Rockies vont affronter les Dodgers. C'est les 3 matchs à surveiller ce soir dans le baseball majeur. Sinon, autre grosse nouvelle dans le monde du sport, et celle-là concerne le soccer, c'est qu'il y a eu un énorme transfert dans le monde du soccer européen entre Manchester City et le FC Barcelone. Le meilleur joueur de la dernière Coupe du Monde, soit Rodrigo Hernandez, surnommé Rodri, passe au FC Barcelone. Il signe une entente qui prendra fin le 30 juin 2030. On n'a pas les détails monétaires du transfert. Il y en a qui disent que ça serait au-dessus de 70 millions d'euros. Il y en a qui disent que ça serait même plus que ça que le FC Barcelone a payé à Manchester City pour acquérir ses services, mais c'est normal que ça l'ait coûté excessivement cher. Comme je l'ai mentionné, il a été élu le meilleur joueur de la dernière Coupe du Monde. Il joue avec l'Espagne, donc il a remporté la Coupe du Monde. Et pendant sa carrière, jusqu'à maintenant, il a pratiquement tout gagné, dont une Ligue des champions en 2023. Donc c'est vraiment un énorme transfert dans le monde du soccer européen qui vient de se faire au courant des dernières heures. Maintenant, niveau météo en Beauce ce soir et cette nuit, ben ça sera généralement nuageux, avec 60% de probabilité d'averse ce soir. Il y a également un risque d'orage qui est prévu tôt en soirée et le minimum, lui, est de 14 degrés.
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0: 16h53, vous êtes branchés au meilleur de la musique au 101.5. Alexis Lefebvre qui vous accompagne encore pour les 60 prochaines minutes. Petite mise à jour selon Québec 511. Il y aura une fermeture d'une voie sur deux sur l'autoroute 20 vers l'autoroute 73 Nord. Donc, si jamais vous passez par là, ben, ça se peut que vous ayez un peu plus de ralentissement qu'à l'habitude. Mais sinon, à cette heure-ci, c'est comme à l'habitude. Il y a du ralentissement du côté de Lévis, du côté de Québec, mais une fois que vous avez là, sorti de cette étape-là, tout va bien selon Québec 511. Mais j'aimais bien mentionner là, la petite mise à jour qui a été faite là, sur l'autoroute 20 et l'autoroute 73 Nord. Restez branchés parce que dans quelques instants, on va parler que le Parti québécois a fait de grosses annonces aujourd'hui et qu'il en fera une autre grosse demain. Mais tout d'abord, on débute l'heure avec la Tunky Punch.
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0: Être en chicane avec son chum ou sa blonde, c'est jamais le fun. On voudrait que notre relation soit toujours un long fleuve tranquille. Mais des fois, même quand il y a de la chicane, il y a du positif qui ressort de ça. Parlez-en à Derek, le chanteur de Sum 41, qui lui, au début des années 2000, arrêtait pas de se pogner avec sa blonde. Leur relation tournait en rond. Et il a décidé d'écrire une chanson sur cette situation-là qui est devenue la chanson la plus populaire de Sum 41. Voici Into Deep à O.
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Bon retour à la maison, tout le monde branché à notre antenne. C'est déjà bientôt le début de la course électorale. Ça va commencer au courant des prochains jours. L'élection va avoir lieu en octobre prochain, du moins le vote va avoir lieu en octobre prochain. Et il y a déjà un parti politique qui est actif pour le moment. Et non, ce n'est pas le Parti libéral, loin de là. C'est plutôt le Parti québécois qui, depuis les dernières heures, fait énormément d'annonces. En début de semaine, PSPP avait dit « Ah, soyez à l'affût. Demain, je vais vous faire une grosse annonce concernant le référendum. » Il a annoncé qu'il n'y aura pas de référendum d'ici le départ de Donald Trump de la Maison-Blanche 2029-2030. Après ça, on lui a demandé, mais là, vu que la question référendaire est plus comme en haut de la liste pour la prochaine élection, ben c'est quoi tes enjeux? C'est sur quoi que ton parti va se rallier pour gagner la prochaine élection? Mais là, il a dit que ça serait la santé, le coût de la vie, le contrôle des dépenses, l'économie, l'immigration, toutes ces choses-là qui vont être là au sommet des priorités de la prochaine campagne électorale du Parti québécois. Également, au courant des dernières heures, on a annoncé un nouveau candidat qui va siéger dans Charlevoix, côte de Beaupré. C'est un ancien animateur radio, François Garipi, qui, lui, est maintenant comme candidat du Parti québécois dans Charlevoix, côte de Beaupré. Il est animateur radio depuis 6 ans du côté de Québec. Il va maintenant tenter de faire le saut en politique et de déloger la caquiste Karianne Bourassa. Paul Saint-Pierre Plamondon affirme que François Garipi représente un courant de la formation péquiste qui doit être davantage représenté, celui de la droite économique. Son arrivée en politique rappelle également un épisode marquant que je ne sais pas si vous vous en rappelez, mais pendant la pandémie, là, François Legault avait eu un échange tendu avec lui au sujet des mesures sanitaires. Il l'avait même surnommé le Monsieur Radio X. Là. Ça avait fait un peu le tour là, d'Internet, cette fameuse phrase-là. Donc, c'est ce Monsieur Radio X-là, puis c'était justement ça le titre du Journal de Québec quand l'annonce a été faite. Là. Monsieur Radio X se lance en politique. Puis c'est là qu'on a appris qu'il allait être du côté du Parti québécois dans Charlevoix, côte de Beaupré. Et il devient là, l'un des nombreux représentants des médias à se lancer en politique cette année. Et justement, est-ce que vous croyez que la notoriété médiatique peut réellement aider un candidat à remporter une élection? Je suis curieux de vous entendre. 88-387-105, 88-387-105. Est-ce que parce qu'une personne a une notoriété, parce qu'elle est dans un milieu X, elle a plus de chances de gagner? Je veux vous entendre par rapport à cette question-là. Et finalement, je vous rappelle que nous, ici, en Beauce, le candidat du Parti québécois, c'est Éric Gagnon-Poulin, qui, lui, va lancer sa campagne là, dimanche. Donc, le début là, de la campagne électorale du Parti québécois se fera dimanche et c'est la semaine prochaine qu'officiellement, là, ça va commencer là, avec toutes les parties. Fait que ça va être à suivre au courant de la semaine prochaine. Mais en gros, ben on a eu des grosses dernières heures du côté de Paul Saint-Pierre Plamondon et du Parti québécois. Est-ce que ce mouvement de personnes là, est-ce que le fait qu'il pousse la question référendaire jusqu'au départ de Donald Trump, ça pourrait vous inciter à voter pour le PQ? Ça également, j'aimerais vous entendre là-dessus. 88-387-105, 88-387-105. Une chose qui est sûre, c'est qu'en ce moment, ben, son parti est en train de voler le show là, à quelques jours du début de la course. Thérapie Taxi avec Roméo Elvis, c'est ce qui s'en vient au meilleur de la musique. Mais tout d'abord, voici Vincent Vallière, Je pars à pied à haut.

Sublime, c'est ce qui est à venir au meilleur de la musique à Osar 5. Restez à l'écoute. Également, dans quelques instants, les détails météo. Il a commencé à mouiller ici à Sainte-Marie et ailleurs dans la région. Est-ce que ça va se poursuivre ce soir? Est-ce que ça va se poursuivre demain? Je réponds à ça au courant des prochaines minutes à Osar 5. Restez à l'écoute. Et juste après, on va parler de cette négociation entre les États-Unis et le Canada. On savait qu'hier, il y avait comme un point de non-retour où est-ce qu'il allait aller de l'avant Donald Trump avec, encore une fois, des tarifs douaniers. Puis là, ça faisait peur aux producteurs, aux gens qui ont des entreprises ici au Québec. Finalement, il y a une entente, un sursis de 3 jours qui a été conclue. On va en reparler au courant des prochaines minutes parce que Christine Fréchette, première ministre du Québec, même s'il y a un sursis de 3 jours, elle se pose des questions et il y a un point qui fait énormément peur. Est-ce qu'elle a raison d'avoir peur? On en reparle au courant des prochaines minutes.

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8: Ce soir et cette nuit en Beauce, on aura droit à des averses, mais ça devrait cesser plus tard en soirée. Ensuite, ça sera généralement nuageux avec 40% de probabilité d'averse. Il annonce également des orages tôt ce soir et le minimum devrait être de 14 degrés. Pour la journée de demain, on aura droit à une alternance de soleil et de nuages avec un maximum de 23 degrés. On pourrait ressentir jusqu'à 26. C'est présentement en Beauce. C'est de la pluie et on ressent 21 degrés chez nous. Merci d'être à l'écoute.
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Summer Home Wrecker, c'est ce qui est à venir au meilleur de la musique à 11h05. Restez branchés. Mais juste avant, on va parler de la première ministre du Québec, Christine Fréchette, qui, elle, a affirmé sur X au courant des dernières heures, soyons clairs, le sursis de 72 heures sur les tarifs maintient l'incertitude. Et elle fait un lien avec les négociations entre le gouvernement fédéral et Donald Trump. On sait qu'il y allait avoir, là, s'il y avait aucune entente, des tarifs sur au-dessus de 300 items imposés au Canada, dont les bâtons de hockey, puis plein de nourriture, puis pour de vrai, encore une fois, on aurait pensé aux entreprises de la région, on aurait pensé aux producteurs de lait du Québec, les gens qui sont dans l'agriculture, on aurait dit, oh boy, dans quoi on s'en va encore une période d'incertitude, et là, finalement, hier avant minuit, Donald Trump a tweeté sur son propre réseau we have an agreement, on a un deal, on a un sursis de 72 heures pour finaliser le tout, mais en gros le pipeline qui envoie du pétrole de l'ouest du Canada aux États-Unis va revenir, c'est la première fois depuis 2021 que ce programme-là sera de retour, we have a deal, et là Christine Fréchette, elle, ce qu'elle dit, c'est que ce sourcil-là de 72 heures maintient quand même de l'incertitude. Ce qu'elle dit, c'est que nos travailleurs, nos agriculteurs, nos entreprises, ce qu'ils veulent, c'est de la stabilité, de la prévisibilité et de la confiance, protéger notre économie, nos emplois et surtout la gestion de l'offre. Parce que ça, elle avait excessivement beaucoup de craintes sur le fait que la gestion de l'offre soit négligé dans cet accord-là et qu'il allait avoir une ligne qui allait être dépassée, qui, selon elle, il ne faudrait pas dépasser parce qu'on sait que la gestion de l'offre au Québec et depuis cette histoire-là de tarifs avec Donald Trump, ben, ça fait énormément à jaser. Et là, bien, suite à ce commentaire-là de Christine Fréchette, un peu plus tard aujourd'hui, le ministre fédéral responsable des négociations commerciales avec les États-Unis, Dominique Leblanc, assure que la gestion de l'offre, un système particulièrement important pour les producteurs laitiers du Québec, n'a pas été touché dans la récente entente conclue avec Washington. Il affirme que le système demeure entièrement intact, alors que, comme je disais, la première ministre du Québec, Christine Fréchette, s'inquiétait d'une possible ouverture aux demandes américaines. De son côté, Donald Trump a également parlé de la gestion de l'offre parce que il a parlé que les agriculteurs américains bénéficieront de cet accord. Par gestion de l'offre, je parle que même s'il n'y a pas touché à la gestion de l'offre, selon Dominique Leblanc, ben avec l'accord qu'il y a eu Canada-États-Unis qui reste à confirmer, là, tu sais, un sursis de trois jours pour confirmer le tout et dévoiler le tout, ben on dit que dans cet accord-là, les agriculteurs américains bénéficieront de ce qui a été signé, notamment avec l'élimination de certains droits de douane imposés par le Canada. Il n'a toutefois pas précisé si la gestion de l'offre était concernée. Donc, c'est un dossier qui est assez suivre au courant des trois prochains jours. Qu'est-ce qui a été signé? Pourquoi il y a un sursis de 72 heures? La gestion de l'offre n'est pas touchée, mais par contre, il y a des agriculteurs américains qui vont pouvoir voir, tu sais, des tarifs être enlevés sur les exportations de leurs produits. Ça va être à voir au courant des prochaines heures. Qu'est-ce qui a été signé entre le gouvernement du Canada et le gouvernement américain. Éric Lapointe, c'est ce qui est à venir au courant des prochaines minutes au meilleur de la musique à 11h05. Mais tout d'abord, voici un chanteur qui, pour de vrai, a lancé sa carrière au courant des derniers mois. Il est venu à Oshéaga il y a quelques semaines. Vous l'avez peut-être vu en spectacle. Voici Summer au meilleur de la musique à 11h05.

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accompagne à la maison jusqu'à 18h. Je sais pas si vous avez vu la nouvelle passer, mais la Ligue nationale de hockey et Fanatics, ceux qui s'occupent de faire les uniformes, préparent une grande nouveauté pour la prochaine saison. Ce qui va se passer, c'est que les 32 équipes du circuit Bettman auront droit à une collection spéciale appelée Hometown Remix, qui rendra hommage à l'identité de chaque ville et à sa culture locale. Cette initiative comprendra des chandails, éditions spéciales, des répliques pour les partisans, ainsi qu'une nouvelle collection de vêtements et accessoires. Fait qu'en gros, on va pouvoir en acheter à la boutique de notre équipe favorite. On va pouvoir voir les joueurs porter cet équipement-là sur la patinoire de temps en temps. Et les détails complets seront dévoilés après le début de la saison 2026-2027 qui commence cette année. Ben, à la fin du mois de septembre, pour ce qui est du Canadien de Montréal, leur premier match, c'est le 29 septembre prochain. On sait que cette année, pour la première fois depuis plusieurs années, c'est pas 82 matchs qui vont être disputés, mais bien 84 matchs. Donc, on comprend bien que cette nouvelle uniforme-là, appelée Hometown Remix, va rendre hommage à la ville de l'équipe. Alors, je sais pas, moi, les Rangers de New York vont avoir la statue de la liberté sur leur uniforme. Sinon, les Oilers d'Edmonton vont peut-être avoir une tour de pétrole sur leur uniforme. Parce que les Oilers, les pétroliers, Alberta, nord de l'Alberta, ville ultra-pétrolière. Beaucoup, beaucoup, beaucoup. Je vous dirais que pour avoir habité Edmonton, c'est quasiment une personne sur deux là, qui travaille dans le oil field, là, qui travaille dans l'industrie du pétrole. Il y a énormément de gens qui travaillent dans cette industrie-là, dans cette ville de l'Alberta. Fait que ça va être super intéressant à voir ce que les Oilers vont faire avec leur uniforme et qu'est-ce que le Canadien va faire avec l'uniforme. T'sais, quelle image de Montréal pourrait se retrouver sur ce Hometown Remix-là du bleu, blanc, rouge et le fleuve Saint-Laurent? Moi, je pense que le fleuve Saint-Laurent n'a pas le choix de se retrouver sur l'uniforme. L'enseigne Five Roses, tu sais, qui, t'as pas plus mythique que ça à Montréal, là, comme enseigne, là, tu sais, tu vas sur le pont le soir, tu vois le Five Roses en rouge, là, tu sais, ça illumine la ville. Peut-être que la tour du stade olympique va être également sur l'uniforme. Bon, peut-être pas de toit, là, mais il y a plein de choses qui pourraient se retrouver sur l'uniforme du Canadien de Montréal. Et moi, je vous pose la question, mais quelle chose la ville de Montréal aimeriez-vous voir sur ce nouvel uniforme du Canadien de Montréal? Moi, je pense que l'enseigne Five Roses, le mode du stade olympique et le fleuve Saint-Laurent ont pas le choix de se retrouver sur cet uniforme-là. Mais j'ai bien hâte de voir qu'est-ce que ça va donner. Et j'espère, je me croise les doigts, là, que l'uniforme nous portera pas malheur. Parce qu'on dirait qu'à chaque fois que le Canadien fait un third jersey, ça marche pas, puis à chaque fois qu'on le porte, c'est des séries de défaites après séries de défaites après séries de défaites. Vous vous rappelez du chandail bleu poudre? C'était l'enfer. À chaque fois qu'on le mettait, on se faisait varloper à chaque match. J'ai bien hâte de voir ce chandail-là et j'espère que cette fois-ci, on va avoir une série de victoires avec. Avez-vous hâte au début du hockey? Moi, j'ai hâte depuis que la Coupe Stanley s'est gagnée et c'est pourquoi on va se mettre dans l'ambiance en quelques instants avec Loco Locas et le but juste après ceci au meilleur de la musique à 101.5.

Qu'est-ce qui retient l'attention en cette fin de journée? Eh bien, en ce moment, la une dans le Journal de Québec. Triste histoire, celle d'une infirmière du CHUL qui a été violemment agressée au courant de la fin de semaine, plus précisément dimanche, alors qu'elle tentait de venir en aide à un collègue attaqué par un patient dans l'unité psychiatrique. Patty Van Damme, 47 ans, a subi une fracture du nez, des contusions, une commotion cérébrale. Tout ça après être intervenu pour protéger son collègue qui, lui, en avait plein les bras avec un patient qui était en état de crise. Elle dénonce aujourd'hui le manque de ressources et de sécurité dans ce secteur où les employés doivent parfois gérer des situations dangereuses sans soutien suffisant. Selon elle, l'unité manquait notamment d'un agent de sécurité au moment de l'événement. La CNSST et l'IVAC ont été avisés alors que l'infirmière souhaite que cette agression serve à améliorer les conditions de travail du personnel soignant. Et avec l'approche des élections, Mme Van Damme dit « J'espère que c'est pas arrivé pour rien. Là. J'espère que le moment de où est-ce que c'est arrivé va faire en sorte que les choses ont bougé. » Elle a mentionné dans l'article, ils ont mis $1 million dans les salles d'attente. Là. Mais là, ça serait le fun qu'ils mettent de l'argent sur la sécurité du personnel. Parce que pour vrai, là, des weirdos, là, puis oui, j'utilise le mot weirdo, là, dans les hôpitaux, il y en a malheureusement. Je donne un exemple, je me suis fait opérer cet été, j'avais mon collègue de chambre qui se promenait flambette dans la chambre devant mes parents, devant ma blonde, devant les infirmières. Lui, là, il n'y en avait pas de problème. Il était à l'aise au bout. C'est le genre de personnes, de patients que les gens rencontrent. Ma belle-mère est une allothérapeute, puis elle me raconte plein d'anecdotes qui arrivent avec des gens qui ont besoin de BIPAP puis de CIPAP, puis qui n'en veulent pas, puis qui sont violents, puis qu'elle se fait pogner le bras, puis qu'elle se fait twister ça, puis que... Fait que pour de vrai, là, c'est ce qui retient l'attention en fin de journée dans le Journal de Québec, cette agression là qui a eu lieu là, du côté du CHUL, une infirmière là qui a été victime là, de coups. Là. Vous irez voir les photos. Là. C'est malheureusement spectaculaire. Nez cassé, black eye. Vraiment, là, c'est... Ça a pas dû être facile comme intervention et j'espère, comme elle, que ça va pouvoir servir avec l'approche des élections de mettre un peu plus de sécurité dans les hôpitaux pour le personnel qui déjà ont un travail tellement stressant, qui déjà sauve des vies, ne devrait pas avoir là la pensée à justement pas se faire agresser par les patients quand ils interviennent dans des cas. Bref, dans tout dépendamment des situations, là, ça devrait être le dernier de leurs soucis, là, de soucier de leur propre santé quand eux, ils font ça pour aider la santé des autres. Là, fait que cette histoire-là peut faire évoluer la cause un peu, ça serait ben le fun. Mais c'est ce qui retient l'attention en cette fin de journée sur les différentes plateformes de nouvelles. 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À cet endroit-là, vous allez savoir tout ce qu'il faut, il faut être au courant de ce qui se passe dans la région, que ce soit le bris du réservoir d'eau de la municipalité de Frampton qui fait en sorte que c'est pas fini, puis on maintient les restrictions d'eau, que ce soit par rapport aux élections municipales, que Jenny Lehoux brigue le poste de conseillère numéro 4 du côté de Saint-Elzéar, que ce soit des portes ouvertes de l'UPA qui va avoir 5 fermes de la région qui vont ouvrir leurs portes dans quelques semaines et qu'on va pouvoir aller les visiter. Il y a vraiment plein de stocks sur mabos.com. 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Voici les Cowboys fringants au 101.5.

0: Merci d'avoir été là encore une fois. On se reparle demain, même heure, même poste. Et demain, mettez votre cadran en taux parce que dès 6h, c'est vos 100 000 matins avec Jean-François Routier. Et à 8h10 demain, il va recevoir en entrevue Benoît Gagné qui va venir nous parler du spectacle One Vision of Queen de Marc Martel et qui va avoir lieu du côté de Saint-Joseph-de-Beauce en fin de semaine le 22 août prochain. Donc, ce samedi, c'est à ne pas manquer un spectacle là, qui rend hommage à Queen. Et également, en première partie, il va y avoir les gars de Noir Silence pour en apprendre davantage sur cet événement-là. Ben, soyez branchés demain, 8h10. Sinon, je vous souhaite de passer une excellente fin de soirée sur nos ondes et elle sera excellente parce que dans quelques instants, ben, c'est les hits avec Chuck Noel, The Offspring, The Chainsmokers, Youngblood, Wildflowers, Fall Out Boy, Temper City et beaucoup plus. C'est ce qui vous attend. Je vous souhaite de passer une excellente fin de soirée. Ciao, ciao!
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2: Bonsoir, ici Claude Marquis, voici vos actualités. Malgré le sursis de 3 jours accordé par Washington, la menace de droits de douane demeure préoccupante aux yeux de la première ministre du Québec, Christine Fréchette. En mêlée de presse ce matin, Mme Fréchette a souligné que l'entrée en vigueur de droits de douane de 50% au terme du report aurait des conséquences importantes pour l'économie. Et à Saint-Elzéar, la productrice agricole Jenny Lehoux se lance dans la course au poste de conseillère municipale numéro 4. Elle rejoint l'équipe du maire Hugo Berthiaume à la suite du décès de la conseillère Josée Camiré. Présidente de l'Union des producteurs agricoles de la Nouvelle-Beauce depuis 2023, Mme Lehoux souhaite mettre son expérience au service de la communauté. C'est ce qui complète vos informations. 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
4: Bon mercredi soir, bienvenue dans les hits. Mon nom est Chuck, je m'installe pour la prochaine heure avec des numéros 1 des 30 dernières années. Déjà mercredi et la journée est passée en plus de ça. Il en reste pas long à cette semaine-là et on a tout un show qui s'en vient avec Zombie de Youngblood. On a aussi One Headlight de Wallflowers. Collaboration entre Coldplay et les Chainsmokers pour Something Just Like This. Et ça commence avec un groupe qui était un peu partout au Québec cet été et qui a vraiment donné tout un show. The Offspring, Why Don't You Get a Job? Ah oh.

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1: À venir du Patrick Stump, chanteur de Fall Out Boy deux fois plutôt qu'une, une fois avec Fall Out Boy, évidemment pour Centuries, le band qui a été formé en 2001, donc ça fait maintenant 25 ans que le groupe existe. Plus tranquille ces temps-ci, mais j'ai espoir, ils ont tout le temps le don de revenir en force, eux autres. Et il sera aussi du refrain de Cupid Chokehold avec Gym Class Heroes. Et pour l'instant, c'est une des tunes de l'été 2026, c'est Self-Aware, Temper City sur le meilleur de la musique à haut.

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1: Le trio de frères AJR s'en vient dans les prochaines minutes. AJR, pourquoi ça s'appelle de même? Ben, c'est qu'il y en a un qui s'appelle Adam, l'autre Jack et Ryan. C'est aussi simple que ça. Et il sera accompagné de Rivers Cuomo de Weezer pour Sober Rap. Et un groupe qui est venu nous voir cet été. On a tellement de gros shows cet été au Québec que c'est facile d'en oublier. Et au mois de juin dernier, Evanescence est venu pour faire son show au Centre Bell et nous interpréter la chanson qui s'en vient, Bring Me to Life, sur le meilleur, la musique à haut.
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Dans les hits, la Californie va être à l'honneur avec Basket Case de Green Day qui vient de Oakland en Californie et California Love. Tupac, c'est là dans quelques secondes. Le temps d'entendre Fever Dream, le dernier hit d'Alex Warren à Oakland.

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1: C'est tout pour les hits. Merci d'avoir été là et on se retrouve demain pour le rendez-vous du jeudi à 18h. Pour bien commencer ta journée demain, c'est les 100 000 matins à partir de 6h. C'est là que ça commence. On a dans les prochaines minutes les soirées haut avec le meilleur de la musique francophone. Mon nom est Chuck, je te souhaite un très bon mercredi soir. Goodbye!
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2: Bonsoir, ici Claude Marquis. Voici vos actualités. Malgré le sursis de 3 jours accordé par Washington, la menace de droits de douane demeure préoccupante aux yeux de la première ministre du Québec, Christine Fréchette. En mêlée de presse ce matin, Mme Fréchette a souligné que l'entrée en vigueur de droits de douane de 50 % au terme du report aurait des conséquences importantes pour l'économie. Et à Saint-Elzéar, la productrice agricole Jenny Lehoux se lance dans la course au poste de conseillère municipale numéro 4. Elle rejoint l'équipe du maire Hugo Berthiaume à la suite du décès de la conseillère Josée Camiré. Présidente de l'Union des producteurs agricoles de la Nouvelle-Beauce depuis 2023, Mme Lehoux souhaite mettre son expérience au service de la communauté. C'est ce qui complète vos informations. 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

On est le mercredi 19 août 2026, c'est déjà le milieu de la semaine. Ça passe vite, me semble, cette semaine-là, surtout quand on est bien branché à votre radio en Beauce. Je m'appelle Mathieu Guimond. On passe la soirée ensemble. On va jaser d'actualité, on va vous proposer des économies à faire dans la région, mais également, on va parler d'activités à faire au cours des prochains jours dans la région. Et c'est le fun également de vous savoir à l'écoute, hein. On sait, dans la région de la Beauce, beaucoup d'agriculteurs qui nous écoutent. Ça a l'air que nous écouter, ça aide à améliorer la production laitière. Moi, c'est ce qu'on m'a déjà dit. Les vaches qui nous écoutent, là, produisent plus de lait. J'aime ça croire ça. Brisez donc pas mes illusions ce soir. Je veux saluer toute la gang de la ferme Sainte-Marie à Sainte-Marie-de-Beauce, ceux qui sont bien branchés, fidèles au poste. Vous autres, vous nous écoutez de quel endroit? Que vous soyez sur la route, à la maison, au travail, au chalet, on veut avoir de vos nouvelles. Via les réseaux sociaux, via notre site web, vous pouvez nous appeler, nous texter. Qu'est-ce qui se

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Vous avez toujours eu envie de découvrir qu'est-ce qui se passe derrière les portes d'une ferme ici dans la région? Ben, vous allez avoir une belle occasion de le faire le dimanche 13 septembre prochain. 22e édition de ces portes ouvertes de l'UPA où 62 producteurs agricoles de partout au Québec vont accueillir le public. Il y a 5 entreprises dans la grande région de Chaudière-Appalaches qui vont vous accueillir. Du côté de Saint-Sylvestre, c'est le potager terrien qui va vous faire découvrir ses cultures, notamment ses impressionnants 600 000 poireaux produits à chaque année. À Saint-Raphaël, il y a la ferme Bovillard-Lemelin qui va vous faire découvrir l'élevage bovin et la production acéricole biologique. Ce sera possible également de visiter la ferme Millepas à Beauceville qui pratique une agriculture inspirée de la permaculture et deux fermes laitières également qui seront en vedette, la ferme Éric Lessard dans les Appalaches et la ferme du Pirate à Sainte-Croix. Alors, au menu selon les fermes, visite, démonstration, des ateliers, des dégustations, une belle occasion de rencontrer les producteurs d'ici. Mettez ça à votre agenda le 13 septembre prochain pour la 22e édition des Portes ouvertes de l'UPA. On aura l'occasion de s'en reparler.

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4: Voici vos nouvelles, Arsenal Média. S'il remporte l'élection, le Parti québécois attendra le départ de Donald Trump en 2029 pour tenir un référendum sur l'indépendance du Québec. C'est ce qu'a déclaré ce matin le chef péquiste Paul Saint-Pierre Plamondon dans un long message publié sur les réseaux sociaux. La Ville de Saint-Georges a officialisé l'achat de la propriété des Sœurs de la Charité de Saint-Louis pour 4,25 millions de dollars. La Ville en prendra possession en avril 2027 et prévoit d'abord y accueillir des représentants des Jeux du Québec durant l'été. À plus long terme, le Conseil souhaite y aménager un parc accessible à la population. Quatre personnes, dont deux mineurs, ont été arrêtées après une tentative d'introduction par effraction dans un logement de Limoilou, à Québec, cette nuit. Les policiers ont d'abord arrêté un homme de 18 ans avant de retrouver un véhicule suspect dans le secteur Saint-Sauveur. Trois autres occupants, dont deux mineurs de 14 et 17 ans, ont été arrêtés. Une arme à feu chargée a été saisie dans le véhicule. Et maintenant, la météo en Beauce. Ce soir et cette nuit, c'est partiellement nuageux et le minimum est de 14 degrés.